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1: Il est très exactement 7 heures sur les ondes de Radio Tunis. Charles Inter, un flash de l'actualité. Bonjour, la canicule continue de sévir dans toute la Tunisie. Saïd Aben Salah, ingénieur à l'Institut national de la météorologie, a fait savoir qu'aujourd'hui mercredi et demain jeudi marqueront le pic de cette vague de chaleur. Les températures dépasseront de 7 à 12 degrés les moyennes saisonnières. Des pics de 49 degrés sont attendus aujourd'hui à Jendouba et Kairouan. Le secrétaire général adjoint de l'UGTT, Sylvain Smir, y a indiqué qu'une réunion entre les différentes parties est prévue aujourd'hui afin d'examiner les revendications des chauffeurs de camions de transport.

0: 25. L'instance supérieure indépendante pour les élections organisera ce dimanche 30 août le tirage au sort périodique relatif à la rotation des membres des conseils régionaux ainsi qu'à l'alternance à la présidence des conseils locaux et régionaux. Le tirage au sort aura lieu dans l'ensemble des gouvernorats du pays. La Direction générale des impôts rappelle que le dernier délai pour le dépôt de la déclaration annuelle de l'impôt sur le revenu concernant les personnes réalisant des bénéfices provenant des exploitations agricoles et de la pêche, le dernier délai est donc fixé à aujourd'hui, mercredi. L'administration fiscale précise que cette date correspond au dernier jour du délai légal prévu pour le dépôt des déclarations fiscales. Passé ce délai, les retardataires doivent s'acquitter d'une pénalité de retard. Actualité dans le monde, Washington prépare le retour de ses diplomates dans plusieurs ambassades au Moyen-Orient. Ces ambassades ont été évacuées avant et pendant la guerre avec l'Iran. Le New York Times rapporte que les premiers retours devraient concerner l'ambassade des États-Unis au Liban. Le quotidien américain s'appuie sur un document interne de la diplomatie américaine. Il révèle que les ambassades concernées par le renforcement de leurs effectifs se trouvent notamment au Liban, en Israël, en Arabie Saoudite, au Qatar, en Jordanie, à Oman, en Irak et au Koweït. Il assure que le retour des diplomates américains pourrait commencer dès cette semaine. Les Nations Unies ont alerté sur la poursuite des attaques menées par les forces d'occupation sionistes contre les civils dans la bande de Gaza, parallèlement à des indicateurs préoccupants concernant la malnutrition chronique chez les enfants dans l'enclave palestinienne. L'ONU a renouvelé son appel. À protéger les civils et les infrastructures civiles. Elle souligne que les civils ne doivent pas être pris pour cible. Enfin sport, je m'aide de Taranto en Italie. Le Tunisien Achraf Zewawi a remporté hier soir la médaille d'or de l'épreuve du tir de précision de boule lyonnaise. Zewawi s'est imposé en finale face à l'Italien Matteo Manin. Le bilan provisoire de la participation tunisienne s'élève désormais à 11 médailles, 2 en or, 2 en argent et 7 en bronze. Voilà, je vous retrouve à 8h pour d'autres nouvelles en bref. Restez à l'écoute.
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Et oui, des hommes pareils, un titre qui exprime des valeurs nobles, les valeurs de partage, de bienveillance, de respect, de solidarité. C'était Francis Cabrel, notre premier titre pour aujourd'hui. Bienvenue à toutes et à tous, c'est le Morning Zen de RTCI.

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2: Bonjour à toutes et à tous, bienvenue dans notre Morning Zen sur RTCI avec Raif Ousleti à la réalisation technique, Rim Trabelsi, notre journaliste web, Mohamed Ali Chaib, notre journaliste de la rédaction et Afef Aleya depuis le studio 1 derrière le micro. 3 heures de direct intégral sur la 98.2, 92.0 ou bien sur internet le site de RTCI, www.rtci.com. Et vous retrouvez tous les podcasts sur la page Facebook officielle de RTCI, mais aussi sur la chaîne YouTube. Ravi de vous retrouver comme chaque matin de 7h à 10h dans le Morning Zen, la matinale de RTCI. Aujourd'hui, nous sommes mercredi 26 août 2026. Alors au lendemain du Moulid, ou une journée où l'on revient doucement au rythme habituel après une journée spirituelle et festive qui a animé la Tunisie mais le monde islamique. Alors ce matin, on reprend notre quotidien avec les mêmes valeurs de partage, de bienveillance, de solidarité, mais aussi avec énergie, curiosité et bonne humeur. L'actualité, la culture, la musique, le sport, nos rendez-vous habituels, mais surtout cette envie de commencer la journée du bon pied. Alors que vous soyez déjà sur la route, au travail, à la maison ou simplement en train de savourer votre premier café, restez avec nous. Morning Zen, c'est tout de suite sur RTCI, c'est jusqu'à 10h.

0: Merci.
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2: Alors, selon les prévisions météo, le temps sera partiellement nuageux ce mercredi 26 août 2026, avec un renforcement progressif de la couverture nuageuse au cours de l'après-midi dans les régions du nord et des cellules orageuses localisées seront accompagnées de pluie. Aujourd'hui, les températures maximales seront en hausse, oscillant généralement entre 42 et 48 degrés Celsius. Et évidemment, tout à l'heure, on vous rappelle les recommandations pour justement se protéger contre la forte ou les fortes chaleurs.

Bienvenue à toutes celles et à tous ceux qui viennent de nous prendre en marche. Notre Morning Zen se poursuit jusqu'à 10h. Alors, on dit souvent à travers l'art, l'enfant apprend à faire des choix, à exprimer ses émotions, à accepter l'erreur et à développer son imagination. Il découvre aussi progressivement ce qu'il aime, ce qu'il sait faire et surtout sa propre manière de voir le monde. Notre question et notre sujet ce matin, Moaz Chif, dans Focus Enfant, comment les activités artistique et culturelle contribue-t-elle à construire la personnalité de l'enfant? Ça sera à partir de 7h30, juste après les Kids United qui interprètent ou réinterprètent une belle chanson de Marie-Myriam, L'oiseau et l'enfant.

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2: Exactement 7h30, bienvenue à toutes et à tous. Focus Enfant avec Moaz Chelif, bonjour.
3: Bonjour, bonjour Afef, bonjour à tous les citoyens tunisiens.
2: Et on parle loisirs et notre question pour ce matin, comment les activités artistiques ou sportives peuvent-elles favoriser l'expression personnelle et surtout la confiance en soi chez les enfants?
3: Absolument Afef, il y a un phénomène qui se développe beaucoup dans nos écoles et dans nos institutions éducatives,
2: c'est le harcèlement. On le voit de plus en plus.
3: C'est le harcèlement qui va mettre en exergue toutes les différences et qui va mettre mal la relation des enfants entre eux, et qui est pourvoyeur de beaucoup de violence et de beaucoup de souffrance. Comment y remédier? C'est précisément à travers ces activités artistiques et ces activités de loisirs et ces activités de sport. Évidemment qu'il vaut mieux rassembler les enfants autour d'activités communes et essayer de voir leurs compétences et comment ils se développent et ils essayent de s'épanouir ensemble. Quand ils sont dans une activité organisée, chacun a un rôle, chacun a quelque chose à faire, ils savent très bien comment s'insérer et comment être ensemble et comment considérer l'autre et comment se considérer aussi soi-même. C'est à travers ces activités collectives organisées que cela permet aux enfants d'essayer d'éliminer un petit peu ces différences entre eux et de les rassembler autour d'un projet commun. Mmh. Évidemment que les activités sportives sont extrêmement importantes parce que cela permet une meilleure prise en considération du schéma corporel de chaque enfant et d'avoir de l'assurance en soi. La compétition, c'est bien, mais elle ne doit pas être uniquement le but. Il faut montrer la complémentarité, c'est un challenge. C'est essayer d'améliorer, d'encourager ceux qui sont derrière.
2: Est-ce qu'il challenge y a une différence entre le sport collectif et un sport individuel?
3: Bien sûr, le sport collectif, le résultat d'une compétition sportive collective dépend de la cohésion du groupe. Chacun a un rôle à jouer et c'est en enracinant cette complémentarité et cette adhésion de groupe chez les enfants qu'on va essayer d'éliminer progressivement tout ce qui peut être source d'un harcèlement possible ou d'une évaluation des enfants les uns par les autres. Évidemment qu'on encourage toujours pour tous les enfants qui sont un petit peu timides, qui ont du mal à participer en classe, qui ont du mal à s'exprimer même à la maison ou avec les cousins-cousines, on le voit. Il faut encourager deux choses, les activités sportives collectives, mais encourager aussi toutes les activités artistiques et surtout, par exemple, les clubs de théâtre. C'est essentiel. Oui. Dans un club de théâtre, les rôles sont partagés. Chacun sait quand est-ce qu'il va prendre parole. Mm-hmm. Il va oser parler devant les autres. Il va avoir son temps pour s'exprimer dans le cadre d'un scénario qui est bien précis. Il va parler par la suite devant un public. Ça va lui donner confiance en soi et ça va améliorer sa relation avec les autres et une meilleure insertion dans le groupe. Donc évidemment, aller tous vers des activités de groupe, mais pas uniquement théâtrales. Ça peut être aussi danse, ça peut être aussi dessin. Tout ce qui peut rassembler les enfants ensemble
2: dans un seul projet,
3: absolument, va permettre d'améliorer leur cohésion et accepter la différence et promouvoir les insuffisances de l'autre pour que l'on soit tous en cohésion ensemble. Tout le monde n'a pas la même performance, mais on peut être bien avec les autres même si on n'a pas les mêmes performances.
2: Merci beaucoup Moaz Chelif.
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Très beau texte. Jean Ferrat aimait à perdre la raison. 7h40 sur les ondes de la chaîne Inter. Et hier, le Mont Samem à Oujbal Samem a été célébré dans le cadre de la 17e session de la conférence des parties, la COP17, à la Convention des Nations Unies sur la lutte contre la désertification, qui se tient du 17 au 28 août à Oulan-Bator, en Mongolie. Alors, l'événement tenu sur le thème « Journée de Samem » résister à la désertification culturelle dans l'espace vert du sommet, entend rappeler que la lutte contre la désertification n'est pas uniquement une question environnementale ou agricole, mais aussi culturelle et éducative. Alors, la journée a été donc tenue hier et a été également l'occasion de présenter l'œuvre d'artisanat Année internationale des parcours et des pasteurs en verre. C'est une œuvre réalisée par les artistes Marwa Gdima, Umaima Boularès et Khaled Khayati en collaboration avec des artisans de Jbal Samem et de Bir El Qasra. Mais aussi, cette journée était l'occasion et marquée par la présentation du nouveau recueil de poésie de Adnan Hleli, Le vent garde nos traces. Adnan Hleli, évidemment, il est l'initiateur de cette activité, il est acteur de la société civile tunisienne, initiateur du projet de développement local du Jbal Samem et il est présent sur place en Mongolie. Alors, dans le cadre de la célébration de l'année 2026 proclamée par l'ONU, Année internationale des parcours et des éleveurs pastoraux, le Centre culturel des arts et métiers de Jbal Samem dans la délégation de Sbitla a lancé une initiative environnementale et culturelle baptisée YARP. Elle promeut le remplacement du plastique et des matériaux polluants par des ressources naturelles locales issues de l'environnement pastoral, comme par exemple le cuir, l'argile, les fibres de halfa, le bois et les fleurs de montagne. Et donc, il a présenté d'abord ce projet sur la ligne de soie ou le parcours de soie qu'il a présenté ici chez nous sur RTCI, mais là il est en Mongolie pour justement continuer ce parcours. Alors cette initiative bénéficie aujourd'hui d'un soutien international croissant. 102 pays et 427 organisations ont exprimé leur appui à cette démarche visant à protéger les parcours, préserver la biodiversité, améliorer les conditions de vie des communautés pastorales et renforcer la durabilité des ressources naturelles. Et donc, on le rappelle, la 17e session de la conférence des parties, la COP17, la Convention des Nations Unies sur la lutte contre la désertification, se tient du 17 au 28 août à Oulan-Bator, en Mongolie, sur le thème « Restaurer les terres, restaurer l'espoir ». Et évidemment, le sommet réunit des représentants des gouvernements, du secteur privé, de la société civile, des experts internationaux autour des moyens d'accélérer la restauration des terres et de renforcer la résilience face à la sécheresse. Et on le rappelle, la Tunisie a ratifié la Convention des Nations Unies sur la lutte contre la désertification et adopté depuis 1998 un plan d'action national de lutte contre la désertification. Et voilà, donc Adnan Hleli, qui a été, évidemment, c'est le Mont Samem et la Tunisie en l'occurrence, a été donc célébré hier. La journée a été célébrée et tenue sous le thème « Journée de Samem, résister à la désertification culturelle ». Et un coup de cœur, puisque à chaque fois, évidemment, qu'on parle du Mont Samem, de Jbal Samem, mais aussi des artisans, on parle des initiateurs de ce projet de développement local de Jbal Samem, et ben on vous passe, bien sûr, les montagnes chantent avec les chanteurs de Jbal Samem, mais aussi avec Junior Chaka et les bergers de Samem.

0: La matinale, le Morning Zen de RTCI se poursuit jusqu'à 10h. Alors, à partir de 8h, on retrouve Mohamed Ali Chey pour nous présenter le flash de l'actualité à 8h15, comme tous les mercredis. Ça sera au tour de Nourdine Hafsi de nous proposer le flash sport à 8h45. J'aime ma Tunisie, et puis à 9h, le flash de l'actualité. Mais bien avant cela, évidemment, dans 3 minutes exactement, on retrouve Donia Cheouch dans le vrai du faux. Alors, un coup de soleil, quelques rougeurs, une sensation de chaleur, et on se dit souvent que ce n'est pas bien grave. Pourtant, derrière cette apparente banalité, la peau a bel et bien subi une brûlure. Alors, un coup de soleil, est-ce vraiment sans danger? La réponse, vraie ou faux, c'est dans quelques minutes avec Donia Cheouch. Restez avec nous ensemble jusqu'à 10h.
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0: Bonjour, les degrés montent et les chemises tombent. En été, difficile de résister à l'appel du soleil sur sa peau. Mais on ne le dira jamais assez. Sans se protéger adéquatement, bronzer peut avoir des graves conséquences. Malheureusement, certaines idées reçues sur le bain de soleil ont la vie dure. Nombreux sont ceux qui pensent qu'un petit coup de soleil de temps en temps, c'est pas trop grave. Alors vrai ou faux ? Eh bien, c'est faux. Cela peut effectivement paraître anodin d'attraper un léger coup de soleil. Mais non, cela ne l'est résolument pas. En tout cas, si cela se répète, en particulier pendant l'enfance. Toutes les études épidémiologiques sont formelles et concordantes. Répéter des coups de soleil augmente le risque de développer, des années plus tard, un ou des cancers de la peau. L'augmentation de ce risque est d'autant plus forte si ces coups de soleil surviennent pendant l'enfance et sont fréquents et graves. Bonne journée.
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1: 8h sur les ondes de Radio Tunis, Channel Inter, un flash de l'actualité. Bonjour, la canicule continue de sévir dans toute la Tunisie. Saïd Abin Salah, ingénieur à l'Institut national de la météorologie, a fait savoir qu'aujourd'hui et demain marqueront le pic de cette vague de chaleur. Les températures dépasseront ainsi de 7 à 12 degrés les moyennes de la période. Des pics de 49 degrés sont attendus aujourd'hui à Jindoub et Kairouan. La filière avicole lourdement touchée par la chaleur et les coupures d'électricité. Salah Hatoumi, membre de la Fédération nationale de l'aviculture, a déclaré que cette situation a provoqué une forte mortalité dans les élevages et une baisse importante de la rentabilité. Il a averti que les éleveurs ne pourront pas continuer à supporter de telles pertes. La rentrée de la formation professionnelle en chantier. Les inscriptions aux sessions de septembre et de novembre 2026 se poursuivent sur le site officiel de l'Agence tunisienne de la formation professionnelle. À ce jour, 41 608 candidats se sont inscrits à distance. La campagne de vente de la première tranche des abonnements de transport scolaire et universitaire pour l'année 2026-2027 se poursuit. 153 bureaux de poste répartis dans les différentes régions du pays ont été mobilisés pour la vente des abonnements, en plus de 5 agences commerciales. Une nouvelle initiative pour lutter contre le tabagisme. L'Institut Salah Azeiz de Tunis a lancé hier des consultations d'aide au sevrage tabagique au profit de ses patients et de son personnel. Les personnes intéressées doivent prendre un rendez-vous. Sachez que 13 200 décès sont enregistrés chaque année en Tunisie, directement ou indirectement liés au tabagisme. Actualité dans le monde, l'Iran renforce

0: exercées dans le cadre d'une guerre économique ne font que déstabiliser l'ordre économique et financier mondial. Le porte-parole du ministère des Affaires étrangères du Qatar a assuré que Doha et le Pakistan poursuivent leurs efforts pour relancer les négociations entre les États-Unis et l'Iran et les ramener à la table des négociations. Le patron de la CIA en visite à Moscou, le gouvernement américain et le Kremlin n'ont pas annoncé cette visite, mais l'information a été rapportée par les médias américains CBS et Axios. Un avion militaire américain a décollé de Lettonie en direction de Moscou et le Financial Times affirme que Washington a demandé à l'Ukraine de ne frapper ni la capitale russe, ni Saint-Pétersbourg, ni d'autres zones du nord de la Russie entre lundi et aujourd'hui mercredi, afin de permettre le voyage d'un haut responsable américain. Et selon les observateurs, de nombreux sujets peuvent justifier ce rare déplacement du plus haut responsable du renseignement extérieur américain. Il s'agit de la guerre en Ukraine et surtout le conflit avec l'Iran, à l'heure où Washington s'efforce de rallier des puissances étrangères à sa stratégie de pression économique sur Téhéran. Voilà, je vous retrouve à 9h pour d'autres nouvelles. En bref, restez à l'écoute.
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1: Exactement, 8h passées de 15 minutes. Nourdine Hafsi, bonjour.
2: Bonjour Afef.
1: Alors, la délégation tunisienne aux Jeux méditerranéens de Tarente décroche une deuxième médaille d'or grâce à la pétanque.
2: Exactement, c'est Ashraf Zouaoui qui a décroché l'or au tir de précision qu'on appelle la boule lyonnaise. Il a battu en finale l'Italien Matteo Mana par 11-9. La pétanque a rapporté également hier deux autres médailles, mais celle-ci en bronze, grâce au duo féminin composé de Mouna Beji et Ahlem Haj Hassan. Et de son côté, en individuel, Mouna Beji a décroché le bronze au tir de précision. Une autre médaille de bronze est venue cette fois-ci de la lutte libre, grâce à Zeynep Srayer en moins 68 kilos. Au tableau des médailles, la Tunisie est actuellement 9e après une semaine de compétition, avec 12 médailles, dont 2 en or, 2 en argent et 8 en bronze. En tête, on trouve l'Italie avec, du classement avec 81 médailles, dont 29 en or, 29 en argent et 23 en bronze. Il me semble personnellement que l'objectif de la Tunisie de dépasser le résultat de 2009 à Pescar, avec 37 médailles, dont 13 en or, 11 en argent et 13 en bronze, devient de plus en plus difficile à réaliser, surtout après les résultats de la natation et du taekwondo.
1: Justement, en parlant de natation, la participation tunisienne est dominée aujourd'hui par la natation et les sports collectifs.
2: Oui, 6 nageurs prendront part ce matin aux éliminatoires, alors qu'en boxe et en moins 75 kilos, Moulka Ben Mabrouk disputera à 13h30 la première demi-finale face à l'Égyptienne Nabila Mahmoud. Il faut noter que la boxe a très mal démarré hier, surtout chez les garçons, avec une défaite par arrêt de l'arbitre de Hassan Nartaya en moins 65 kilos. C'est un client en quart de finale face au Serbe Gorbank. De son côté, Youssef Rafrafi, en moins 80 kilos, a été battu par l'Algérien Mustapha Abdou au point. En boxe féminine, défaite également de Moulka Khlifi, en moins 65 kilos, par la Croate Sarah Behram au point.
1: Notre flash sport se poursuit toujours sur RTCI.
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1: Alors en Tunisie, l'avant-dernière fenêtre de l'Afro-Basket, les éliminatoires de la Coupe du Monde Qatar 2027 débutera demain à Rades.
2: Oui, ce sera le groupe E donc, qui concerne la Tunisie et qui est composé de 6 sélections, le Cameroun, la Guinée, le Nigeria, le Soudan du Sud et le Cap-Vert. Alors que les 6 autres équipes qualifiées pour cette avant-dernière fenêtre des éliminatoires jouera au Sénégal. Ce groupe F est composé de la Côte d'Ivoire, du Mali, de l'Angola, de l'Égypte, du Congo et du Sénégal. Pour la Tunisie, ça commencera demain face au Cap-Vert, donc le 28, elle affrontera le Cameroun, et le 30, le Soudan Sud. Vous allez me dire, mais pourquoi ils ne jouent pas contre le Nigeria et la Guinée? Eh bien, ils ont joué contre ces deux sélections lors de la deuxième fenêtre. Donc, ils ne vont plus jouer contre ces deux équipes. Donc, ça sera uniquement face au Cap-Vert, au Cameroun et Soudan du Sud, et ça sera un aller en Tunisie, et au mois de février prochain, il y aura les matchs retour. À l'issue de ces matchs chauds de matchs retour, les deux premiers, donc de chaque groupe, le groupe E, celui de la Tunisie, le groupe F, qui, dont les matchs se dérouleront au Sénégal pour cette quatrième fenêtre, eh bien, les deux premiers se qualifient, ainsi que le meilleur troisième des deux groupes. Alors, un rappel du classement actuel du groupe de la Tunisie, le Cameroun est premier avec 11 points, deuxième la Guinée avec 10, troisième la Tunisie avec 10, quatrième le Nigeria avec 10, cinquième le Soudan Sud avec 10, sixième le Cap-Vert avec 9. Comme on le voit, il y a 3 et 4 équipes avec 10 points. Pour la Tunisie, c'est un peu difficile.
1: Oui, j'allais justement vous poser la question.
2: Mais il faut gagner les 3 matchs. Si on gagne les 3 matchs, eh bien on sera en très bonne position lors de la dernière fenêtre. Donc, ça se déroulera au mois de février. Et comme tu viens de me le dire juste avant l'émission, que la Coupe du Monde donc, de basketball 2027 se déroulera
1: au Qatar au mois d'août prochain.
2: Au mois d'août 2027.
1: Ouais. 2027. Voilà. Alors, on va passer au volleyball. Non, avant le volleyball, plutôt football. football, Moaïn Charbenni, le nouveau sélectionneur de l'équipe de Tunisie, tiendra ce matin son premier point de presse.
2: Oui, depuis qu'elle a été désignée, donc au mois de juillet, c'est ça, son premier contact avec la presse, j'espère que ça se déroulera bien. Ce sera donc à 11h dans un hôtel de la banlieue nord. Moaïn Charbenni donc présentera son programme de travail, qu'est-ce qu'il compte faire exactement lors de ces 4 années. Il a été donc il a un contrat de 4 ans jusqu'en 2030, jusqu'à la Coupe du Monde qui se déroulera donc la prochaine fois au Portugal, en Espagne et au Maroc. La première échéance officielle qui l'attend, c'est les éliminatoires de la Coupe d'Afrique des Nations 2027 qui se déroulera dans 3 pays, le Kenya, la Tanzanie et l'Ouganda. Alors pour ces éliminatoires, la Tunisie fera partie du groupe H, formé de l'Ouganda, le pays organisateur, du Botswana et de la Libye. Pour ces 2 premiers matchs, donc la Tunisie affrontera le 24 septembre prochain à Rades l'Ouganda, l'un des pays organisateurs. 5 jours plus tard, les Aigles de Carthage se rendront au Botswana. Alors, il faut faire très attention dans ce groupe. Pourquoi ? Parce qu'un seul se qualifiera. Pour quelle raison ? Parce que l'Ouganda, déjà qui est pays organisateur, est déjà qualifié. Donc, il va falloir faire très attention à cette qualification qui se jouera donc entre la Tunisie, le Botswana et la Libye. Par ailleurs, donc, la Confédération africaine de football a effectué hier le tirage au sort des qualifications de la Coupe d'Afrique des Nations des moins de 23 ans. Cette Coupe d'Afrique sera qualificative pour les Jeux Olympiques 2028 à Los Angeles. Alors, au premier tour, la Tunisie U23 sera opposée au Bénin. Le match aller se déroulera au Bénin le 28 septembre, alors que le match retour aura lieu à Tunis le 6 octobre. Le vainqueur de ce duel entre la Tunisie et le Bénin, au second tour, affrontera le Gabon au mois de novembre en aller et retour.
1: En volley-ball, la sélection tunisienne dames entame sa participation au championnat d'Afrique par une victoire face au Nigeria.
2: Alors là aussi, ce championnat d'Afrique est qualificatif pour les Jeux Olympiques donc, de Los Angeles de 2028. Nos représentants se sont imposés hier par 3-7 à 0 face au Nigeria. La Tunisie fait partie du groupe J, composé donc du Cameroun, du Nigeria et du Ghana.
1: Et puis on passe à l'étranger, où le club Celtic Glasgow, club de l'international tunisien, Sébastien Tonekti, est éliminé en Ligue des Champions.
2: Alors ce match nous a donné encore la preuve que les scores ne veulent rien dire. Le Celtic Glasgow, vainqueur au match aller en Écosse par 3-0, a été battu par 5-2 hier soir en Autriche. C'est une lourde défaite et que coûte très cher pour le Celtic. Pourquoi ? Parce que ces matchs-là, c'était le dernier des barrages qualificatifs au tour principal à la Ligue des champions. Donc, les Autrichiens se qualifient pour la première fois de leur histoire au tour principal de la Ligue des champions, dont le tirage au sort de la phase de Ligue aura lieu demain.
1: Et ainsi prend fin notre point sport pour aujourd'hui. Évidemment, c'est l'information à retenir. Moaïn Charbenni, le sélectionneur de l'équipe de Tunisie de football, tiendra ce matin son premier point de presse. Eh bien, merci beaucoup.
2: Merci.
1: Et on vous retrouve bien sûr samedi, toujours à partir de 8h15. Excellente journée.
2: Merci.
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0: Bonsoir, mon amour.
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Et voilà, vous avez certainement reconnu la voix de Dolly Parton, qui nous a quittés hier soir à l'âge de 80 ans. Et oui, Dolly Parton, c'est la légende de la musique country. Elle est l'icône mondiale de la musique. Elle laisse derrière elle, bien sûr, un héritage musical incontournable, mais aussi un public et des fans en deuil, très appréciés dans le monde de la musique. Elle est devenue modèle pour de grands noms de la chanson. Alors, la chanteuse ou l'artiste était aux prises avec des problèmes de santé persistants, ce qui l'avait conduite à annuler des apparitions et des concerts. Voilà, et donc hier soir, ses agents ont révélé que l'étoile s'était éteinte après un bref combat contre le cancer.

Le Morning Zen de RTCI se poursuit jusqu'à 10h. Alors dans quelques minutes, on vous propose J'aime ma Tunisie. Et aujourd'hui, direction Carthage, à la découverte d'un lieu où chaque pierre raconte un pan de notre histoire. Alors pour nous y emmener, notre collègue Olf Armieri du programme allemand nous propose une nouvelle escale de J'aime ma Tunisie. Alors partons ensemble dans quelques minutes à la découverte de Carthage et puis à 9h. Le flash de l'actualité avec Mohamed Ali Cheib. Nous entamerons ensuite la troisième partie de notre matinale. Et de quoi nous allons parler ? Eh bien, on va parler d'étoiles. On va parler de soirées. Et si le temps d'une soirée, on levait les yeux pour voyager bien au-delà de notre planète, la Cité des Sciences à Tunis donne rendez-vous au public ce jeudi pour la 23e édition de la Nuit des étoiles. Restez avec nous, les détails tout à l'heure.

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1: 9h sur les ondes de Radio Tunis, chaîne Inter, un nouveau flash de l'actualité. Bonjour, un nouveau dôme de chaleur s'est installé sur nos contrées. La quasi-totalité de la Tunisie a été placée aujourd'hui en vigilance orange. Seul le gouvernorat de Kasserine a été classé en vigilance jaune. Les services météo préviennent qu'aujourd'hui et demain marqueront le pic de cette vague de chaleur. Les températures dépasseront de 7 à 12 degrés les moyennes saisonnières. Des pics de 49 degrés sont attendus aujourd'hui à Jindoub et Kairouan. Et en raison de la vague de chaleur attendue à partir d'aujourd'hui, la STEG a mis en garde contre d'éventuelles perturbations et coupures dans la distribution de l'électricité. Elle précise que ces perturbations pourraient notamment survenir durant les périodes de pointe de la demande en électricité, des périodes qui s'étendent de 13h à 17h et de 22h à 1h du matin. Notre stock en devises se consolide, il représente 98 jours d'importation à la date du 24 août. En effet, les transferts des Tunisiens résidant à l'étranger et les recettes du tourisme ont atteint 11 milliards de dinars à la date du 20 août. Bilan contrasté de Tunisair lors du premier semestre 2026. Depuis le début de l'année, la compagnie a transporté près d'1 197 000 passagers, soit une progression de 3,5%. Le chiffre d'affaires cumulé a enregistré une légère hausse de 2%, mais l'endettement de la compagnie a bondi de 22,5% sous l'effet de nouveaux crédits contractés en 2025 et au début de 2026. La Transtu vit à l'heure de la rentrée scolaire et universitaire. La société a affecté plus de 140 bus au transport des élèves et des étudiants à l'occasion de la nouvelle rentrée. Une nouvelle ligne a été créée cette année. La ligne 515 reliera le quartier Azayatine à la zone de Chaguiya. Deux autres lignes seront également mises en place pour assurer la correspondance avec

0: aurait considérablement réduit la capacité de Téhéran à peser sur les marchés énergétiques mondiaux. Ces responsables américains soutiennent que les Iraniens ont perdu le contrôle du détroit et que désormais ce sont les États-Unis qui le contrôlent. Mais l'Iran joue la fermeté. Le vice-ministre iranien des Affaires étrangères a affirmé que le détroit d'Ormuz restera fermé tant que les exigences de l'Iran ne seront pas satisfaites. Il a estimé que son pays est toujours en état de guerre. Une nouvelle enquête menée par l'UNICEF a révélé la persistance des effets de l'agression sioniste sur les enfants et les mères à Gaza. Il s'agit notamment de la malnutrition chronique, le retard de croissance, la faible qualité des régimes alimentaires et la propagation des maladies infantiles. Football, le tirage au sort des éliminatoires de la zone de l'Union nord-africaine de football aura lieu aujourd'hui à partir de 13h. Ces éliminatoires sont qualificatives pour la phase finale de la Coupe d'Afrique des Nations des moins de 20 ans. La compétition se jouera en 2027 au Ghana. 5 sélections participeront à ces éliminatoires, la Tunisie, l'Algérie, l'Égypte, la Libye et le Maroc. Voilà, ne quittez pas, l'actualité revient dans une heure.
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0: Et oui, la reprise en musique avec les Coldplay My Universe. Et bien justement, on va parler d'espace, on va parler d'univers. Et si le temps d'une soirée, on levait les yeux pour voyager bien au-delà de notre planète, la Cité des Sciences à Tunis donne rendez-vous au public demain soir, jeudi 27 août, pour la 23e édition de la Nuit des Étoiles. Une soirée qui mêlera astronomie, sciences, patrimoine et exploration spatiale. Au programme de cette soirée, on ne dit rien parce que nous avons le plaisir de recevoir ce matin avec nous sur RTCI Madame Najwa Bey, directrice scientifique à la Cité des Sciences à Tunis. Bonjour et bienvenue et merci d'avoir accepté notre invitation.
1: Merci Arafef, merci beaucoup pour cette invitation et merci pour cette belle introduction de la Cité des Sciences et de la Nuit des Étoiles à la Cité des Sciences. Et voilà, chères auditrices et auditeurs, donc bonjour à tous et voilà, donc on va un petit peu parler de cet événement estival.
0: Tout à fait, c'est devenu un rendez-vous annuel, hein. C'est la 23e édition cette année, la Nuit des Étoiles, qui revient justement avec une programmation particulièrement riche. Et on va entrer directement dans le vif du sujet pour les auditrices et auditeurs. Qu'est-ce que vous allez nous offrir
1: demain? Alors cette année, c'est comme tu viens de le dire, donc c'est la 23e édition. On a un programme qui normalement est bien adapté à tous les âges et à tous les publics, les types de publics. Et donc il y aura une pièce de théâtre, donc une pièce de théâtre qui va nous emmener à 600 années avant Jésus-Christ. Donc c'est une époque, l'époque des Phéniciens, l'époque où Thalès de Milet, qui est un scientifique, un philosophe, donc de l'époque, il a levé aussi les yeux comme tous les philosophes à travers les temps. Et cette pièce de théâtre, c'est Polaris. Le secret de l'étoile phénicienne. Ouais. Et donc, c'est on va parler de l'étoile du Nord. Et parce qu'à cette époque-là, donc, tout ça pour la navigation maritime. Ouais. Donc, les gens regardaient le ciel pour s'orienter, etc. Et l'orientation était très simpliste, pas très compliquée. Et alors, Thalès de Milet, qui est un philosophe d'origine phénicienne, mais c'est un philosophe grec, et qui vient donc... parler à tous les personnages de sa société pour leur parler de Polaris, et par la suite il fait un précis, donc un précis comme un guide du ciel, et le distribue un tout petit peu vers les populations tout autour de la Méditerranée. Oui. Et donc c'est très très important, on aura des enfants, des adolescents qui vont être là, il y aura des mots en phénicien, donc sous-titré bien sûr, avec des vidéos, des capsules. C'est vraiment un truc immersif et très sympathique. Donc là, c'est l'histoire qui va rencontrer la science et on aura quand même un moment pas mal du tout.
0: Oui, donc on rappelle, c'est le spectacle Polaris, le secret de l'étoile phénicienne. Aussi, cette édition nous emmène de la Lune vers Mars.
1: De la Lune vers Mars, parce que c'est la nouveauté de cette soirée, de cette 23e édition. C'est l'arrivée de Mohamed Abid, qui est un Tunisien, mais aussi américain.
0: Nous allons revenir justement.
1: Voilà, qui va donner rendez-vous aux Tunisiens, au public de la Cité des Sciences, et pour parler justement la Lune ce soir, Mars demain. Donc il nous dit « The moon tonight, Mars tomorrow », et il va essayer de parler au public de la Cité des Sciences de toutes les missions qu'il avait faites. Donc il va vraiment faire des focus sur les missions d'exploration de l'univers. Il va essayer aussi de parler un peu de ce qui se passe et de ce qui s'est passé, la continuité dans l'avenir. Alors, Mohamed Abid vient de la NASA.
0: Oui.
1: Donc, il a été sur les bancs.
0: Il est ingénieur au Jet Propulsion Laboratoire de la NASA.
1: Voilà. Et il a participé à pas mal de missions. Donc, les Tunisiens se rappellent un peu de la mission de Persévérance Mars 2020, quand le rover est descendu sur la planète Mars. Et donc, il était aussi un ingénieur qui a participé à cette mission. Mais WISE, il a aussi participé à OSTIM. OSTIM, c'est en fait la topographie, donc l'exploration de la topographie des océans. Et c'est très, très important. Et SMAP aussi, une mission sur l'humidité des sols, et pas mal de missions à la NASA. Il a même été primé, en fait, c'est le prix de la NASA pour les exercices qu'il a accompli.
0: Alors, Si on donne le programme pour les auditeurs, donc ça commence d'abord à quelle heure ?
1: Ça commence à 20h30, donc à 8h30, on commence par un interlude musical. Donc l'ouverture, donc elle va être donnée par un interlude de musique au violon. Mm-hmm. Donc c'est un jeune musicien qui s'appelle Qusay Abdelkefi. Mm-hmm. Qusay Abdelkefi donc, va nous offrir des airs de musique au violon et pendant quelques, donc, peut-être une vingtaine de minutes. Et par la suite, il y aura l'ouverture.
0: Oui.
1: Et on commencera aussi par la pièce de théâtre dont on vient parler.
0: Polaris.
1: Voilà, oui. Polaris. En fait, le texte a été écrit par une docteur, mm-hmm. donc Raoula Bennour, qui est spécialisée dans les civilisations et les langues anciennes. Et ça, c'est très important. Même les costumes ont été, donc les ateliers de production de costumes ont été supervisés par aussi une docteur dans la même spécialité.
0: Ouais.
1: Parce qu'on aura un spectacle et on va voyager à travers le temps 600 ans avant Jésus-Christ.
0: Eh bien, c'est super. Ensuite, il y aura la conférence.
1: Ensuite, il y aura la conférence, donc une présentation. Et donc, je tiens aussi à préciser que Mohamed Abid était le fruit d'une collaboration donc, de coopération internationale avec l'ambassade des États-Unis.
0: Oui.
1: C'est comme ça qu'il est venu dans un programme, US Speaker Program. C'est un programme où, pour faire venir des sommités scientifiques ou des personnalités scientifiques de haut niveau.
0: Ouais.
1: Et donc, on leur fait un programme bien établi, bien... Il va commencer par la Cité des Sciences et par la suite, probablement, il fera d'autres conférences ailleurs. Mais sa première va être lors de la 23e édition de la Cité
0: demain.
1: De la Nuit des Étoiles, demain.
0: Demain soir. Et bien sûr, il y aura le moment tant attendu, l'observation du ciel. Alors, que pourra-t-on voir demain, depuis la Cité des Sciences ?
1: En fait, à Afef, on a construit un village de sciences à la Cité des Sciences. D'abord, il y a les stands. Les stands où toute la Cité des Sciences essaye de se mettre bien en valeur avec ses partenaires, parce qu'on ne réussit jamais seul, on réussit avec tous ses partenaires qui ont toujours travaillé avec la Cité des Sciences, des associations, des établissements aussi, des sociétés donc privées, ce sont qui œuvrent dans aussi, ils ont une partie dans la diffusion de la culture scientifique. Donc on va se mettre dans la cour d'honneur tous ensemble, bien voyants, bien veillants au public, et donc on va présenter de l'animation, un peu de tout. Pas que de l'astronomie, pas que de l'espace, mais aussi de la physique, des mathématiques, de la chimie un peu aussi, de la biologie, etc. Donc ça, c'est une partie du village.
0: Ouais.
1: La deuxième partie, c'est l'observation.
0: L'observation.
1: Voilà, il y aura 10 télescopes donc, qui vont être pointés au ciel. Donc les télescopes de la cité, mais aussi de nos partenaires, notamment la SAT et le Jeunes Sciences. Donc ce sont les deux associations principalement qui vont aussi pointer leurs télescopes à nos côtés. Et on va voir donc Jupiter. Jupiter et la Lune. Et donc c'est vraiment très très important de dire que l'observation astronomique cette année, elle va commencer un peu plus tard que d'habitude. Donc c'est vers 11h30 du soir où on commence à bien regarder, parce que tous ces astres se lèvent en fait.
0: Tout à fait.
1: Et donc par rapport à l'horizon, on va voir un peu.
0: Et puis parce que
1: je crois que je me suis trompée là, c'est
0: Saturne.
1: Voilà, c'est Saturne là, c'est donc j'ai dû comprendre. Donc c'est la Lune
0: et Saturne.
1: Saturne avec ses couronnes en fait.
0: Mais il y aura aussi un autre événement le lendemain matin, une éclipse partielle de la Lune sera observable donc à l'aube du vendredi 28 août depuis la Tunisie. Alors selon les horaires communiqués par l'Institut national de la météorologie, le phénomène débutera durant la nuit et pourra être suivi depuis la Tunisie jusqu'au coucher de la Lune, donc prévu vers 5h52 minutes. Je crois que vous allez reconduire l'observation du ciel pour permettre à tous ceux qui seront présents d'observer cette éclipse.
1: Voilà, les gens peuvent rester. Donc, on va faire un break peut-être. Parce que à l'observation, avec l'observation de la Nuit des Étoiles, ça veut dire le 27, il y aura aussi, pour les amateurs d'astronomie, il y aura une petite session d'intervention.
0: Oui.
1: Là, c'est un défilé d'intervention avec les amateurs et avec nos partenaires aussi, à part la conférence sur la Seine à Boufer.
0: Bien sûr.
1: Voilà, il y aura une autre, donc, où on peut aussi... et on va parler aussi de l'éclipse lunaire. Et on va faire un break d'une heure et demie, comme ça. Et par la suite, on reprend vers 2h30 du matin, du 28,
0: oui,
1: là,
0: du 28.
1: Jusqu'au, à peu près, donc jusqu'à 4h du matin. C'est là où c'est vraiment visible. Et suivre un peu les phases de cette éclipse lunaire qui est partielle et qui sera visible à partir de la Cité des Sciences, avec les télescopes, avec les conférences, les explications et le soutien de tous les médiateurs scientifiques.
0: Alors, une question qui se pose, Nejwa Bey, pourquoi, d'après vous, vous êtes, je rappelle, directrice scientifique à la Cité des Sciences. Alors, pourquoi il est important aujourd'hui de multiplier ce type de rendez-vous pour rapprocher la science du
1: de la société.
0: Ouais.
1: Voilà. Aujourd'hui, actuellement, comme un peu partout dans le monde, d'abord, la Cité des Sciences essaie de faire sa mission, parce qu'elle essaie d'être fidèle à sa mission. C'est la mission de la Cité, de diffuser cette science. Mmh. Alors, maintenant, les formats de médiation, il y en a beaucoup. Et ils sont multiples, et ce n'est pas figé, c'est des formats qui évoluent avec le temps, qui évoluent avec les nouvelles technologies, qui évoluent un peu aussi avec le type de public. Et puis la Cité des Sciences, un petit peu, donc la Nuit des Étoiles, auparavant c'était une simple soirée, on faisait que des observations. Mmh. Et actuellement, le public attend beaucoup plus. Donc depuis peut-être une quinzaine d'années, la Cité des Sciences a commencé un petit peu à introduire d'autres formats de médiation, de joindre aussi à l'astronomie les nouvelles technologies, donc de l'espace par la suite aussi, pourquoi pas la physique, parce que l'astronomie c'est en fait un carrefour de sciences.
0: Oui.
1: Il y a les maths, il y a la physique, il y a énormément de disciplines, il y a les technologies, et c'est important de mettre tout ça donc à la portée de tous.
0: Oui.
1: Et puis pour faire des scientifiques plus tard, il faut un petit peu donner ce savoir et savoir-faire dès le jeune âge. C'est comme ça que les tout jeunes essayent d'être un peu curieux, s'orientent un peu vers la science et donner dans leur cursus voir d'autres horizons.
0: Tout
1: à fait. Parce qu'il n'y a pas que l'école, en fait.
0: Ouais. Alors, est-ce que vous constatez que le public de la Nuit des Étoiles évolue? Hein, au fil des éditions, est-ce que peut-être aujourd'hui il y a davantage de familles, de jeunes qui viennent pour découvrir, ou c'est devenu, comme on vient de le dire au début, un rendez-vous habituel, hein, c'est désormais un rendez-vous à ne pas manquer.
1: C'est un rendez-vous en fait habituel, mais les gens ne viennent pas comme ça, ils viennent parce qu'ils étudient leur sortie. Actuellement, ce que j'ai remarqué par rapport au public donc, qui viennent à la Cité des Sciences, ils regardent un peu les programmes auparavant.
0: Ouais.
1: Ils choisissent, même pendant les vacances scolaires, les gens choisissent, ils viennent pour des ateliers bien précis. Et donc ça, c'est très important. C'est un public averti. Je les remercie, donc je leur dis merci beaucoup, parce que c'est un public qui devient exigeant aussi, qu'ils critiquent, ils donnent un avis un peu. C'est pourquoi que la Cité des Sciences essaie d'être à l'écoute et de faire un peu et de faire évoluer, donc à chaque fois un peu mieux, jusqu'à un moment donné arriver aux standards internationaux. C'est des traditions qui existent un peu partout dans les centres de sciences, mais pas que, même dans les municipalités, même dans les cités, il y a des soirées comme ça. Il y a des choses comme ça. Actuellement, il n'y a pas que les sciences exactes. Il y a aussi les sciences humaines qui sont très importantes pour l'évolution des sociétés. Et c'est pour cette raison qu'on essaie un peu, quand on fait de l'histoire à l'école, c'est bien de faire de l'histoire. On connaît des choses. On entend parler par des noms. On les garde. On fait de la philosophie aussi. Mais de les mettre sur scène, de voir un peu comment l'histoire interpelle la science.
0: Ouais.
1: C'est aussi bien. Comment la philosophie, les philosophes des époques et de l'époque, comment ils étaient acharnés par la science.
0: Ouais,
1: ils touchaient à la science. Mais ils touchaient aussi au public, parce que la science se faisait dans la rue.
0: Ouais.
1: Un peu Otto Guericke, qui est un physicien et qui a fait une expérience magnifique, en fait, qui n'a rien à voir avec l'astronomie. Il avait fait, c'était sur la pression de l'air, il avait fait une histoire dans la rue, dans un quartier, et les gens étaient là tout autour. Il avait fait une très très belle expérience, et qu'on avait fait au lycée, on nous a raconté cette histoire. C'était dans la rue, et là c'est très important, c'est comme ça. Bon, à côté de l'école, il y a aussi cette science. Science populaire, je vais dire, vulgarisée.
0: Oui, alors on va rappeler donc le programme, c'est prévu pour demain, jeudi soir, c'est à partir de
1: 20h30,
0: voilà,
1: jusqu'à minuit.
0: Mm-hmm.
1: Donc il y aura de la musique avec Khoussaïr Abdelkefi, il y aura une pièce de théâtre, donc Polaris, l'étoile phénicienne, il y aura la fameuse conférence de Mohamed Abid, et Mohamed Abid, juste après la conférence, pour la première fois à Rafef, on va ouvrir le débat. le public, donc ne doit pas rentrer frustré. Ouais. Il a besoin de discuter avec Mohamed Harbi et on va faire circuler le micro pendant un peu de temps pour poser des questions. Donc, à Mohamed Harbi, ça, c'est une chose qu'on le fait dans d'autres événements, mais on ne l'a jamais fait pour la Nuit des Étoiles. Cette année, à la venue de Mohamed Harbi, donc, que nous remercions énormément. Donc, demain, il va être avec nous. Et donc, le public va pouvoir discuter avec lui. Des enfants, des adultes, des adolescents, des étudiants et des parents vont pouvoir poser des questions.
0: Voilà. Alors, on va profiter de votre présence parmi nous. Alors, le programme de la Cité des Sciences ne se termine pas, évidemment, avec la Nuit des Étoiles. Il y aura d'autres journées, vous organisez, puisque vous présentez votre programme depuis le début de l'année, donc il y aura encore des journées que vous allez organiser. Il y aura pendant les vacances, on parle déjà des vacances d'hiver. Voilà, donc si on peut avoir une idée sur le programme, le reste du programme pour l'année 2026 de la Cité des Sciences.
1: Donc le plus important, ça va être les journées de l'aéronautique donc au mois de décembre, donc je vais faire du rétro là. Et puis en novembre, il y aura un grand séminaire sur les neurosciences et l'intelligence artificielle. Donc c'est un thème qu'on, pour la première fois, la Cité des Sciences organise un tel sujet aussi important et aussi donc, d'actualité, moi je dirais. Et donc il y aura des renommées, donc tunisiens certainement. Et par la suite, donc, la journée de l'Alzheimer, c'est une journée qui réussit, elle va être au mois de septembre. Et il y aura les vacances d'automne donc, qui sont à cheval, octobre, novembre, et par la suite décembre. Les antennes de la Cité des Sciences, donc Tataouine a déjà fait sa Nuit des Étoiles. Le 22, donc le samedi dernier, il y a eu à Kasserine, l'antenne de Kasserine, une soirée astronomique sous le ciel de Kasserine. Mais il y aura aussi des écoles d'été. Donc il y aura une école de sciences à Tataouine donc, au mois de septembre, du 8 au 11 septembre. Donc ça va être une école de sciences où il y a vraiment astronomie, mathématiques, physique et SVT.
0: Eh ben, merci beaucoup. Merci Najwa Bey. Je rappelle, vous êtes directrice scientifique à la Cité des Sciences, on est ravis de vous recevoir parmi nous. Et puis, on rappelle, rendez-vous demain, donc, ça se passe à la Cité des Sciences. Alors, l'entrée.
1: Alors, l'entrée, on va ouvrir les portes à partir de 19h. Donc, et puis, les tickets, donc, ils sont disponibles depuis la semaine dernière. Donc, les gens qui veulent s'organiser, déjà, il y en a quand même des gens qui sont déjà venus prendre leur ticket à l'avance, etc. Ils ne feront pas la queue. C'est surtout ça, mais sinon on va être donc les tickets c'est du non-stop donc
0: à partir de 19h
1: donc les tickets c'est à partir de 10h du matin demain mais aujourd'hui aussi demain c'est du non-stop jusqu'au début de la soirée donc on peut vendre aussi les tickets. Soyez avec nous, ne ratez pas ce rendez-vous, voilà, on sera ravis de vous accueillir.
0: Merci beaucoup, merci et puis à très bientôt. Merci beaucoup, excellente journée.

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1: Ainsi prend fin notre Morning Zen pour aujourd'hui. Merci pour votre fidélité. Aussi un grand merci à toute l'équipe, à commencer par Raifos Leti pour sa collaboration technique, Rim Trabelsi, notre journaliste web, Mohamed Ali Cheb, notre journaliste de la rédaction également, Nourdine Hafsi, notre journaliste sportif. Merci à vous, merci encore une fois. Et puis à 10h, le flash de l'actualité suivi de Fréquence Soleil avec Mahdi Hawass. Prenez bien soin de vous et de tous ceux que vous aimez. Excellente journée à toutes et à tous et à très bientôt.

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1: Le flash de 10h, bonjour à tous. La STEG informe contre d'éventuelles perturbations et coupures dans la distribution de l'électricité. Cette mise en garde a été lancée en raison de la vague de chaleur attendue à partir d'aujourd'hui. La STEG précise que ces perturbations pourraient notamment survenir durant les périodes de pointe de la demande en électricité qui s'étendent de 13h à 17h et de 22h à 1h. En effet, la quasi-totalité de la Tunisie a été placée aujourd'hui en vigilance orange, correspondant à un degré d'alerte élevé. Seul le gouvernorat de Kasserine a été classé en vigilance jaune. Les services météo préviennent aujourd'hui qu'aujourd'hui et demain, jeudi, marqueront le pic de cette vague de chaleur. Des pics de 49 degrés sont attendus aujourd'hui à Jentoupa et Croix. Le secrétaire général adjoint de l'UGTT, Salouen Smil, a indiqué qu'une réunion entre les différentes parties est prévue aujourd'hui afin d'examiner les revendications des chauffeurs de camions de transport des carburants et de rechercher des solutions aux problèmes encore en suspens. Il a précisé qu'en cas d'échec des négociations, un préavis de grève sera publié. Les exportations tunisiennes d'huile d'olive ont connu une progression significative au cours des 9 premiers mois de la campagne 2025-2026. 368 000 tonnes ont été exportées, soit une hausse de 55% par rapport à la saison précédente. 1,4 milliard d'euros ont été engrangés, soit une augmentation de 44,5% par rapport à l'année dernière. La Direction générale des impôts rappelle qu'aujourd'hui, mercredi 26 août, est le dernier délai pour le dépôt de la déclaration annuelle de l'impôt sur le revenu concernant les personnes réalisant des bénéfices provenant des exploitations agricoles et de la pêche. Passé ce délai, les retardataires doivent s'acquitter d'une pénalité de retard. Dans le monde, le secrétaire d'État américain Marco Rubio a indiqué à plusieurs de ses homologues étrangers que Washington ne prévoyait pas pour le moment de nouvelles frappes contre l'Iran. Le site Axios rapporte que Rubio aurait informé plusieurs alliés que les États-Unis privilégiaient désormais les sanctions et le blocus naval sans écarter une riposte militaire en cas d'attaque iranienne. Washington qui prépare le retour de ses diplomates dans plusieurs ambassades au Moyen-Orient. Ces ambassades ont été évacuées avant et pendant la guerre avec l'Iran. Le New York Times rapporte que les ambassades concernées se trouvent notamment au Liban, en Israël, en Arabie Saoudite, au Qatar, en Jordanie, à Oman, en Irak et au Koweït. Il assure que le retour des diplomates américains pourrait commencer dès cette semaine. L'Iran joue la fermeté. Le vice-ministre iranien des Affaires étrangères a affirmé que le détroit de Hormuz restera fermé tant que les exigences de l'Iran ne seront pas satisfaites. Il a également laissé planer la menace d'une frappe préventive contre des cibles américaines au Moyen-Orient. Malgré cette position, l'Iran et Oman ont repris leurs discussions en vue d'établir un corridor maritime temporaire permettant de faciliter la circulation des navires. Ces négociations ne garantissent toutefois pas une réouverture complète du détroit par lequel transitaient avant le conflit environ un 5e

0: C'était pour l'essentiel des news. Place tout de suite à Fréquence Soleil en compagnie de Mahdi Hawass avec Raif Ousletti à la technique. Restez à l'écoute, on se retrouve à 11h pour d'autres news.
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0: Et oui, bonjour à toutes et à tous, il est 10h05, hein. Vous êtes sur la plus belle des radios RTC et bienvenue dans Fréquence Soleil. Après une journée de fête et de famille hier, on revient aujourd'hui à des choses beaucoup plus simples, hein, parce qu'on parle souvent de vacances, de voyages, de restaurants, de sorties, mais finalement les meilleurs moments de l'été sont parfois ceux qui ne coûtent absolument rien. Un café pris tranquillement le matin, une baignade improvisée, une conversation qui dure plus longtemps que prévu, un coucher de soleil, une sieste, une chanson qui arrive exactement au bon moment. Alors ce matin, on célèbre les petits bonheurs gratuits. Vos dédicaces, vos histoires, nos rendez-vous habituels et surtout beaucoup de musique. Installez-vous, Fréquence Soleil, ça commence maintenant avec Mehdi Hawass côté micro, Raif El-Weslit à la réalisation technique et bien sûr Elim Tlabelsi à la côté web, hein, bien sûr, tout ce qui est digital. Voilà, restez avec nous, de la très bonne musique, la carte postale comme d'habitude à 10h20, l'instant fraîcheur à 11h15 et bien sûr on aura le saviez-vous à midi moins le quart et on répondra à la question dans le saviez-vous, pourquoi un coucher de soleil nous paraît-il plus beau lorsqu'on est en vacances? Eh bien, la réponse tout à l'heure. Et dans l'instant fraîcheur, la sieste, petit luxe ou vraie nécessité, on vous dira tout à l'heure à 11h15. En attendant, de la très bonne musique, restez bien sûr avec nous et on revient en direct du studio 1.
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0: Et oui, c'était Changes sur les ondes de Radio Tunis, chaîne Inter. Il est 10h22, tout de suite, c'est la carte postale.
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0: Et oui, aujourd'hui, je vous emmène à Zarzis. Et oui, pour changer des destinations que nous avons déjà parcourues, direction le sud-est tunisien. Zarzis possède quelque chose de bien particulier, hein, cette sensation d'être à la fois dans le sud et au bord de la Méditerranée. Des oliviers, des plages, une lumière particulière et cette atmosphère beaucoup plus tranquille que celle des grandes stations touristiques. Imaginez une matinée là-bas. Il fait déjà chaud, on quitte progressivement le centre-ville, la route traverse les oliviers, puis la mer apparaît. Pas besoin d'un programme compliqué, une balade, un café, quelques heures au bord de l'eau, et le temps semble ralentir. C'est peut-être ça qui fait le charme de certains endroits. Ils ne cherchent pas à vous impressionner, ils vous invitent simplement à ralentir. Et aujourd'hui, c'est exactement ce que je vous propose avec cette carte postale. Bienvenue à Zarzis.

0: oui, c'était la grande Anastasia avec I'm Outta Love. Il est 10h42, restez avec nous.
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0: Et oui, je vous rappelle qu'à partir de 11h, hein, dans moins d'un quart d'heure en tout cas, ça sera le rendez-vous avec les news, bien sûr. Mais sinon, je vais vous parler un peu de climatisation. Et oui, la règle des 26 degrés, c'est terminé. Voici la recommandation des experts. Il est important de réguler l'usage des climatiseurs pour limiter leur impact sur vos finances et surtout sur le réchauffement climatique. Quelle est la température à laquelle il faut régler sa climatisation idéalement? Ceci dépend de nombreux critères, hein, mais s'il fait 25 degrés ou plus dehors, alors il est recommandé de paramétrer votre appareil sur 24 degrés. S'il fait moins chaud dehors, pas besoin de climatiseur. Ceci pour plusieurs raisons. D'une part, on considère qu'à partir de 25 degrés, la productivité est drastiquement réduite à cause de la chaleur. Il devient difficile de se concentrer et nos ordinateurs ont tendance à surchauffer. Des études scientifiques validées par les pairs l'ont démontré. D'autre part, plus le niveau de la température intérieure est à la baisse, plus ceci vous coûte en électricité. Ainsi, 3 degrés de différence pourraient revenir jusqu'à 15% plus cher. Bien sûr, ces mesures restent toutefois à considérer avec des pincettes, hein, et dépendent à la fois de votre matériel, de votre paramétrage et de votre fournisseur d'énergie, hein, entre autres ici c'est la Steg. Mais la tendance est claire, hein, moins vous refroidissez, plus vous économisez. Et en ces temps de crise, hein, où l'inflation fait la loi, mieux vaut connaître les bonnes pratiques en la matière. Avant de déclencher la climatisation, bien sûr, hein, posez-vous donc la question, est-ce que ceci vaut vraiment le coup? En tout cas, en ce moment, peut-être que oui. Dans certains cas, et quand le vis-à-vis le permet bien évidemment, il peut être plus judicieux de se passer de vêtements et d'ouvrir les fenêtres pour générer un courant d'air. Et pour le soir, il suffit d'installer des moustiquaires en pensant bien sûr à tirer les rideaux devant les autres vitres pour ne pas gêner l'orientation nocturne des insectes dont la population est en danger. Et avec ceci, il faut aussi penser à faire circuler l'air extérieur tout au long de la nuit, hein, si la température s'y prête, et à contrario, fermer les volets dès que c'est possible durant la journée. Enfin, utiliser un thermostat connecté permet de réguler la température intérieure en temps réel et de limiter la consommation d'énergie, quitte à préparer d'avance le logement avant d'y entrer. Idem pour les stores intelligents comme ceux que vous achetez, hein, ou de marques concurrentes en tout cas. Voilà, et sinon pour les ordinateurs, et ben du côté de nos appareils électroniques, hein, il est avant tout question de ne pas les laisser prendre le soleil, même à travers une glace. La chaleur peut en effet s'avérer dangereuse pour les composants. Autrement, pour les ordinateurs, il existe des laptop stands, hein, comme on dit, avec ventilateur intégré, et même des smartphones dotés de caloducs. Notons par ailleurs que l'usage d'un moniteur externe augmente également significativement la consommation d'énergie de votre PC. Donc prudence, voilà un peu pour cet article que je vous ai déniché. En tout cas, j'espère que ça vous a aidé. Il est 11h moins le quart. Restez avec nous tout de suite, bien sûr, place à la musique. 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
1: Le flash de 11h, bonjour à tous. Un nouveau dôme de chaleur s'est installé sur nos contrées. La quasi-totalité de la Tunisie a été placée aujourd'hui en vigilance orange, correspondant à un degré d'alerte élevé. Seul le gouvernorat de Gasserine a été classé en vigilance jaune. Les services météo préviennent qu'aujourd'hui et demain jeudi marqueront le pic de cette vague de chaleur. Les températures dépasseront de 8 à 12 degrés les moyennes saisonnières. Des pics de 49 degrés sont attendus aujourd'hui à Jindouba et Croix. Et en raison de la vague de chaleur attendue à partir d'aujourd'hui, la STEG a mis en garde contre d'éventuelles perturbations et coupures dans la distribution de l'électricité. Elle précise que ces perturbations pourraient notamment survenir durant les périodes de pointe de la demande en électricité qui s'étendent de 13h à 17h et de 22h à 1h. La société appelle ses clients à réduire dans la mesure du possible l'utilisation des climatiseurs pendant ces créneaux horaires. La chaleur extrême, l'humidité et les coupures répétées d'électricité frappent durement les élevages de poulets de chair, confrontés à des pertes de volailles, à une forte baisse du rendement et au coût croissant du recours au groupe électrogène. Les professionnels réclament une stratégie permettant de préserver la filière. Président de l'Union locale de l'agriculture et de la pêche de Dachar Belferi, Salah Toumi a lancé un cri de détresse. Le professionnel décrit une situation particulièrement difficile dans les élevages de poulets de chair du gouvernorat de Naples. Il a expliqué que cette activité semi-industrielle dépend largement de l'électricité pour assurer la ventilation, le refroidissement et la régulation des conditions à l'intérieur des poulaillers. La Transtu vit à l'heure de la rentrée scolaire universitaire. La société a affecté plus de 140 bus au transport des élèves et des étudiants à l'occasion de la nouvelle rentrée. Une nouvelle ligne a été créée cette année. La ligne 511 reliera le quartier Zayatine à la zone de Chalgueïa. Deux autres lignes seront également mises en place pour assurer la correspondance avec le réseau ferroviaire rapide RFR. L'hôpital universitaire Mongis Slim de la Marsa passe au numérique. L'hôpital a commencé à déployer une plateforme numérique d'information et d'orientation au sein des salles d'attente. La plateforme permet aux patients de suivre son tour, de consulter la durée estimée de l'attente et de connaître l'avancement des différentes étapes de sa prise en charge au sein du service des urgences. Cette plateforme vise à renforcer la transparence dans les espaces d'attente et à rendre le parcours du patient plus lisible, mieux organisé et plus efficace. Dans le monde, le secrétaire d'État américain Marco Rubio a indiqué à plusieurs de ses homologues étrangers que Washington ne prévoyait pas pour le moment de nouvelles frappes contre l'Iran. Le site Axios rapporte.

0: Eh bien, on est reparti aux années 90 et 2000. Hein, Sing Hallelujah, la chanson hein, Eurodance hein, du chanteur nigérien suédois Dr. Alban. Troisième single extrait de son deuxième album studio qui s'intitule One Love de 1992. Et bien sûr, c'est un des tubes internationaux des années 90 et des années 2000. Il est 11h16, tout de suite, c'est l'instant fraîcheur.
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0: Et dans l'instant fraîcheur, on va parler de la sieste. Petit luxe ou vraie nécessité? Et bien aujourd'hui, on parle d'une activité que beaucoup de personnes ou beaucoup de gens adorent et que certains culpabilisent encore de pratiquer. Bien sûr, on parle de la sieste. Quelques minutes après le déjeuner, on s'allonge, on ferme les yeux et parfois on se réveille une heure plus tard sans savoir exactement quel jour on est. Eh bien, pourtant, une courte sieste peut permettre de récupérer un peu et de retrouver de l'énergie. Et en été, surtout en ce moment, hein, lorsque les journées sont longues et que la chaleur fatigue davantage, cette petite pause peut être particulièrement agréable. Alors aujourd'hui, je pose la question, êtes-vous plutôt sieste de 20 minutes ou sieste de 2 heures? Parce que la deuxième catégorie, je la connais très bien.

0: Eh oui, un très bon morceau, un peu de tech house, bien sûr, pour vous remettre et vous redonner de l'énergie. Il est 11h47 et c'est Fréquence Soleil.
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0: Bien sûr, tout de suite, c'est le saviez-vous en fin d'émission. Il y a toujours cette rubrique et on doit répondre à la question pourquoi un coucher de soleil nous paraît-il plus beau lorsqu'on est en vacances? Eh bien, le coucher de soleil est évidemment le même phénomène naturel que nous soyons en vacances ou pas. Mais notre perception, elle, peut changer. Lorsque nous sommes détendus, disponibles et moins concentrés sur nos obligations, nous avons davantage tendance à remarquer les détails qui nous entourent. En vacances, nous prenons aussi plus souvent le temps de regarder. Et il y a une autre chose, les souvenirs. Si nous associons un coucher de soleil à une belle soirée, à une rencontre ou à des vacances réussies, notre cerveau peut ensuite associer cette image à une émotion positive. Voilà pourquoi un simple coucher de soleil peut devenir un souvenir extraordinaire.

Last Night DJ Saved My Life, et c'est la chanson du groupe américain In Deep, sortie en single en décembre 1982 sur les labels Sounds of New York et Beckett Records. Elle a été inclue dans le premier album du même nom du groupe, sorti en 1983. Voilà, donc un peu de renseignements sur cette chanson. Et voilà, déjà 2 heures passées ensemble. Ce matin, on aura finalement parlé de choses simples, et peut-être que c'est justement ça qu'il faut retenir. On cherche souvent les grands moments, les grands voyages, les grandes réussites, alors qu'une vie est aussi faite de petits instants. Un café, une chanson, un rire, une sieste, une balade, un coucher de soleil. Des choses qui ne coûtent parfois rien, mais qui valent beaucoup. Merci d'avoir partagé cette matinée avec moi. Fréquence Soleil, c'est terminé pour aujourd'hui. C'était Mère Diahouaz devant le micro de RTCI, Raif El Wesleti à la réalisation technique et Rim Trabelsi à la réalisation digitale. 12 heures tapantes, c'est le moment des infos. Juste après, c'est Bleu Azur présenté et animé par Emna Louzir jusqu'à 14 heures. Prenez soin de vous, profitez de cette belle journée et surtout n'oubliez pas de profiter des petits bonheurs. À très bientôt sur RTCI. Prenez soin de vous, des enfants, des personnes âgées, hydratez-vous bien et restez à l'ombre. Allez, on se retrouve lundi prochain. Tout de suite, la grande Sémia, bien sûr, pour les infos.

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1: Le flash de midi. Bonjour à tous. La Tunisie a accumulé près de 11 milliards de dinars de recettes touristiques et de revenus du travail depuis le début de l'année au 20 août 2026. Malgré la progression de ces deux sources de devises et la baisse du service de la dette extérieure, les avoirs nets en devises restent sous pression. Leur valeur atteint 25 155 milliards de dinars, mais leur couverture des importations recule à 98 jours contre 107 jours un an auparavant. Le gramme d'or pourrait bientôt coûter beaucoup plus cher en Tunisie. Les prix pourraient encore grimper de 15 à 20% d'ici la fin de 2026, avec un gramme d'or prêt à la vente susceptible d'atteindre 470 à 500 dinars contre environ 420 dinars actuellement pour certains bijoux. C'est la perspective avancée par le président de la Chambre nationale des commerçants de bijoux, Hatem Ben Youssef. Le prix du gramme d'or brut 18 carats atteint déjà 323 dinars. Selon le cours de référence adopté par la Banque centrale de Tunisie. Mais une nouvelle hausse des cours internationaux pourrait rapidement se répercuter sur les prix pratiqués dans les bijouteries tunisiennes. En une année, l'hôpital numérique tunisien a permis de réaliser 120 000 examens d'imagerie à distance dans 26 hôpitaux avec une couverture continue 24 heures sur 24 et 7 jours sur 7 au-delà de la télé-imagerie. Le dispositif a également assuré 334 consultations médicales à distance, mobilisant 22 compétences médicales dont 7 spécialités et couvrant 17 gouvernorats avec un taux de satisfaction de 92%. Le chiffre le plus important du premier bilan est celui des 120 000 examens radiologiques réalisés à distance. Ils ont été effectués dans 26 hôpitaux avec une disponibilité permanente du service. Santé, toujours une nouvelle initiative pour lutter contre le tabagisme. L'Institut Salhazaïs de Tunis a lancé des consultations d'aide au sevrage tabagique au profit de ses patients et de son personnel. Les personnes intéressées doivent prendre un rendez-vous. Sachez que 13 200 décès sont enregistrés chaque année en Tunisie directement ou indirectement liés au tabagisme. Dans le monde, une nouvelle enquête menée par l'UNICEF a révélé la persistance des effets de l'agression sioniste sur les enfants et les mères à Gaza. Il s'agit notamment de la malnutrition chronique, le retard de croissance, la faible qualité des régimes alimentaires et la propagation des maladies infantiles. L'ONU a renouvelé son appel à garantir un acheminement durable et sans entrave de l'aide humanitaire vers la bande de Gaza et de permettre aux enfants et les familles d'accéder à la nourriture et aux services essentiels. L'Iran renforce ses contacts avec Oman et le Pakistan autour de la sécurité du détroit d'Hormuz. Téhéran qui a affirmé qu'il ne permettra pas que la fin de la guerre soit déterminée aux conditions de l'agresseur. Il a assuré que les initiateurs du conflit devaient assumer la responsabilité de leurs actes. Pékin a prévenu qu'il prendra toutes les mesures nécessaires pour défendre fermement ses droits et ses intérêts. Pékin estime que les pressions maximales exercées dans le cadre d'une guerre économique ne font que déstabiliser l'ordre économique et financier mondial et porter atteinte aux droits et intérêts légitimes des autres pays.

0: aura lieu aujourd'hui à partir de 13h. Ces éliminatoires sont qualificatives pour la phase finale de la Coupe d'Afrique des Nations des moins de 20 ans en 2027 au Ghana. 5 sélections participeront à ces éliminatoires: la Tunisie, l'Algérie, l'Égypte, la Libye et le Maroc. C'était pour l'essentiel des news. Je cède le micro à présent à Emna Louzir pour Bleu Azur, avec Raïthou Sleti, notre ingénieur son à la consolette du studio 1, Rim Trabelsi dans la production digitale. Restez à l'écoute.
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3: Bonjour à toutes, bonjour à tous et bienvenue à vous sur les ondes de votre radio, Radio Tunis, chaîne internationale. Nous sommes en direct avec toute une équipe que je salue. Raif Ousletti à la réalisation, Rim Trabelsi à la production digitale et votre ami Emna Louzier devant le micro dans Bleu Azur ce matin. Et dans quelques instants, on se déplacera jusqu'à Mahdeya. J'aurai le plaisir d'être en direct par téléphone avec l'artiste photographe Emin Boussofara. Il nous parle de son projet, de son nouveau livre. Toujours à propos de livres et de rentrée, je vous proposerai ce matin une idée de lecture à Bleu Azur. C'est parti, excellente journée à vous.

0: Nous sommes en direct sur RTCI. Je reçois par téléphone Amine Boussofara, photographe plasticien indépendant né à Mahdeya. Amine Boussofara fait de la Tunisie et du quotidien de ses habitants son terrain de prédilection. Initié à la photographie dès son adolescence, puis formé au travail de laboratoire, il choisit en 2008 de consacrer pleinement sa vie à sa passion. Fasciné par la façon dont l'être humain s'approche de son espace, son objectif saisit la poésie des ruelles, des architectures locales et des scènes de vie ordinaires. À travers des portraits saisissants et des paysages habités, Amine Boussofara documente depuis plus de 20 ans la mémoire, les expressions et l'identité tunisienne. Il est avec nous depuis la capitale des Fatimides pour nous parler de son nouveau livre. Amine Boussofara, bonjour.
1: Bonjour, bonjour.
0: Alors, comment se porte Mahdeya? Tout va bien?
1: Oui, ça va, avec la chaleur.
0: Et... Oui, comme partout. Alors, Amine, vous êtes avec nous pour nous parler de votre nouveau projet, un beau livre intitulé « Palimpseste architectural, le langage des fragments ». Depuis plusieurs années, votre travail photographique explore la mémoire architecturale, sauf que, avec ce livre, vous franchissez une nouvelle étape, vous évoquez, je vous cite, « la photographie plasticienne ». Alors j'ai envie de vous poser la question, de quoi s'agit-il?
1: Merci pour l'invitation, pour parler de ce projet de mon deuxième livre,
0: oui.
1: Palimpseste.
0: Oui.
1: Donc voilà, oui, alors effectivement je travaille depuis longtemps sur l'architecture, sur la mémoire architecturale tunisienne, mais là avec Palimpseste architectural, j'ai voulu aller un peu plus loin que la photographie documentaire. Quand je parle de la photographie plasticienne, c'est ma casquette pour un artiste plasticien. C'est parce que je ne veux pas seulement photographier un élément architectural pour le montrer tel qu'il existe, mais c'est de refléter cette émotion qu'il y a dedans et la valeur aussi, de donner une valeur par mes recherches dans l'art plastique. Donc je le prends comme une matière, par exemple une fenêtre, une porte, une ferronnerie, un arc. Je peux les isoler, les associer avec d'autres éléments, les recomposer. Finalement, je photographie quelque chose qui existe, mais ensuite, je crée une nouvelle image à partir de ce fragment. Et dans ce livre, il y a des vraies images, des façades, des bâtiments qui existent, pas seulement à Tunis, mais aussi, j'ai une bonne banque d'images à Bizerte, à Sousse, à Mahdia, à Djerba, et de raconter tout ce trésor architectural et cet acquis de notre patrimoine et de le mettre dans ce livre. Ce qui m'intéresse donc, c'est de passer de la photographie qui documente à la photographie qui crée.
0: Alors, je me suis tout de suite posé la question, Amine Boussofara, pourquoi ce titre, Palimpseste architectural, le langage des fragments, et pourquoi avoir choisi de centrer votre recherche visuelle sur les détails et les fragments plutôt que sur les bâtiments dans leur totalité?
1: Donc, voilà, le mot palimpseste, je le trouve vraiment très intéressant pour parler sur l'architecture tunisienne. Parce que palimpseste, c'est quelque chose qui garde les traces de plusieurs écritures, plusieurs couches qui sont succédées sur notre territoire. Et notre architecture est un peu comme ça. Donc, c'est une différence de langage, de manuscrits et qui se sont rassemblés à travers de cette époque. Quand on regarde une ville tunisienne, on trouve plusieurs périodes, plusieurs civilisations, plusieurs influences, et tout cela est encore présent parfois dans un seul bâtiment. Et moi, ce qui m'intéresse,
0: oui,
1: particulièrement, ce sont les petits éléments, ces petits détails qu'on les trouve dans les portes, les fenêtres. Les fenêtres, par exemple, à Tunis, quand on se balade, un bâtiment, il ressemble à l'autre. Donc, on trouve plein sortes de fenêtres, plein sortes de corniches, une fenêtre, les fers, les soudures, les petits motifs, les céramiques, ils sont pas pareils. Et parfois, dans un petit fragment, on peut trouver énormément de choses, le travail d'artisans à l'époque, donc qui reflète une époque, une influence, comme l'art nouveau, comme le style baroque, l'art déco.
0: Oui.
1: C'est une, aussi une manière de construire,
0: Oui.
1: et bien sûr, toutes les matières qui étaient construites, ils proviennent de notre geyser de territoire,
0: Oui.
1: produits de territoire, donc que ce soit du fer, les vitres, et le bois. Donc, avant, ils n'ont rien importé, quoi. Donc, ce sont des produits vraiment de la nature en Tunisie. Et puis aussi, d'autres raisons, beaucoup de ces détails sont en train de disparaître.
0: Oui,
1: Et
0: exactement.
1: c'est
0: Vous
1: ça le.
0: travaillez depuis longtemps sur la mémoire, hein, Amin Boussafar.
1: Voilà. Notre mémoire, que parfois, c'est-à-dire sur mon réseau, c'est-à-dire ce que je publie
0: Oui.
1: sur ma page,
0: Oui.
1: beaucoup des gens, par exemple, même qui habitent à Tunis, hein, ils te disent, par exemple, j'ai passé toute ma vie, j'ai jamais vu ces détails. Donc, je leur
0: Exact.
1: dis toujours de lever la tête et
0: Oui.
1: aussi de prendre conscience de ces bâtiments qui sont en train de fondre
0: Oui.
1: ou de mal entretien, ou par exemple, ils démolissent un bâtiment pour en construire un autre. Donc, je veux les photographier, les conserver, mais aussi leur donner une nouvelle vie à travers de la création de l'art plastique.
0: Donc, si j'ai bien compris, on va retrouver dans ce livre différentes époques et influences architecturales, de l'antique au modernisme. Pour revenir à la définition exacte de palimpseste, c'est un parchemin ou un manuscrit ancien dont on a effacé la première écriture par grattage ou lavage pour pouvoir y écrire un nouveau texte. Et vous jouez bien sûr sur cette métaphore-là. En quoi ce livre, Amin Boussafara, se distingue-t-il d'un inventaire ou d'un ouvrage documentaire classique sur le patrimoine bâti tunisien? D'ailleurs, vous dites, je vous cite, ce projet repose sur une idée simple, l'architecture possède son propre alphabet. Alors je vous pose la question, comment est-ce qu'on peut parler aujourd'hui de cet alphabet-là?
1: Voilà, c'est-à-dire, c'est justement très intéressant le patrimoine tunisien parce que c'est un cocktail de toutes les civilisations qui sont passées en Tunisie. Donc, on peut trouver des influences berbères, puniques, romaines, byzantines, arabo-musulmanes, hafsites, andalous, ottomans, arabisantes, coloniales. Et puis, ce modernisme qu'on est en train de bâtir actuellement. Donc, mais attention, je ne cherche pas à faire un cours d'histoire. Donc,
0: Oui.
1: je ne suis ni architecte ni historien, mais un photographe qui archive, surtout donner de l'importance. Donc, voilà, c'est vraiment l'idée centrale du projet. Je ne veux pas faire un inventaire sur les bâtiments tunisiens. Je ne veux pas aussi simplement dire voilà une porte, voilà une fenêtre, voilà un bâtiment, écrire par exemple il se trouve où ou faire un mapping par exemple sur un inventaire, voilà un mapping ou cette par exemple c'est historique. Mais non, ce que je vois comme un artiste, je veux montrer ce que l'architecture possède en son propre langage. Une porte par exemple pour moi c'est une lettre, une fenêtre peut-être une autre lettre. Une colonne, une arcade, une ferronnerie, un motif, une sculpture, un visage, ce sont aussi des lettres.
0: Oui.
1: Et ce qu'on a remarqué, surtout dans l'architecture, que ce soit romaine ou carthaginoise, subterrestre, il y a des visages, il y a des langues, il y a des écritures aussi, comme dans des temples ou même dans quelques maisons. Donc, et quand on commence à assembler, à les mettre en relation, elles deviennent comme des mots et puis comme des phrases
0: Oui.
1: et comme des expressions. C'est l'expression, c'est-à-dire architecturale qu'on vit et qu'elle nous donne du confort ou aussi qu'elle nous donne. Par exemple, un bâti, c'est quelque chose qui nous rassemble, c'est quelque chose qui nous donne la paix, qui nous fait sentir, c'est-à-dire par la sécurité aussi. Et donc finalement, je crée une sorte de grammaire visuelle à partir de notre architecture. Et c'est là que le livre devient différent des autres
0: Oui.
1: livres, hein. Donc cette différence concret, c'est-à-dire c'est pas un livre documentaire,
0: Oui.
1: mais un livre artistique. Il y aura évidemment la photographie, mais aussi les compositions plastiques, les recherches, les archives et les archives et les textes aussi. Il y a des petites citations que je vais écrire accompagnées par les images.
0: Oui.
1: L'objectif est vraiment de transformer ces fragments d'architecture en une nouvelle écriture visuelle de l'art plastique.
0: On sent votre regard amoureux hein, qui se pose sur ces fragments de bâtiments. Alors justement, pour celles et ceux qui nous suivent sur notre page Facebook, et je vous remercie, Emine Boufsofara, vous mettez à la disposition de nos auditrices et auditeurs quelques-unes hein, de ces photographies qui feront partie de ce beau projet, de ce beau livre. Une dernière question, donc avant de se quitter, à quel stade d'avancement se trouve aujourd'hui ce livre dont on parle et quelles seront les prochaines étapes avant sa parution?
1: Donc aujourd'hui, je suis dans une phase de préparation, de structuration du projet. J'ai déjà fini le concept, la forme du livre et toutes les démarches artistiques. L'idée, c'est d'avoir un véritable beau livre avec une très belle impression. Donc, le livre, il contient environ 240 pages,
0: Ah oui.
1: avec entre 150 et 180 photographies. Une soixantaine, après, il y a une dans la partie, il y a une partie de l'art plastique, il y a une soixantaine de compositions plastiques. Il y aura aussi des archives, des textes critiques, comme il y a des intervenants qui vont faire des petites critiques sur cette démarche de recherche et autres éléments, c'est-à-dire qui vont accompagner les images. Ce qui intéresse, bien sûr, c'est-à-dire les gens du Beaux-Arts, bien sûr, les intellos, les historiens, les architectes. Ensuite, il y aura toute une phase de recherche, puis une campagne photographique à l'échelle nationale, l'archive, la numérisation, la création, surtout ça. Donc, enfin, toute une partie éditoriale et l'impression, le projet prévu entre 24 mois. Hein. Donc, j'ai commencé le projet depuis décembre dernier. Et maintenant, bien sûr, justement aujourd'hui, je suis à la recherche d'un partenaire, une
0: Oui.
1: mécène ou une institution qui puisse accompagner le projet. Parce
0: L'appel est
1: que,
0: lancé, oui.
1: voilà, l'appel est lancé. Et parce que j'ai déjà une première expérience avec mon livre Perception. J'ai eu l'honneur d'être parmi vos invités pour parler sur l'ancien livre Perception,
0: Oui.
1: qui heureusement, est en rupture de stock. Pourquoi pas, il n'y aura pas d'autres éditions
0: Oui.
1: de ce livre. Et par cette expérience qui m'a appris quelque chose pour faire un livre d'art, il faut travailler dans les bonnes conditions. Le premier livre, vraiment, ça m'a fatigué financièrement. C'est pas facile de faire un livre en Tunisie, c'est tout le
0: En
1: monde qui le dit.
0: autofinancement, surtout, je vous
1: Oui,
0: comprends.
1: voilà, surtout le financement,
0: Oui.
1: que je lance un appel pour les amoureux des livres, des amoureux de ces bâtis, pour les archiver, pour les mettre en valeur, parce que c'est une fierté nationale de les mettre dans un livre et mettre l'expression de l'art plastique pour mettre à la génération future
0: Ouais.
1: nos motifs, notre histoire, notre identité qui se trouve là-dedans.
0: Et la
1: Donc je veux
0: génération
1: vraiment.
0: actuelle aussi, de toutes les façons, ce que j'avais envie de dire, c'est que les photos sont juste magnifiques. Je vous laisse terminer très rapidement, Amine.
1: Donc, voilà, ce que je veux dire, c'est vraiment de prendre le temps de faire des choses correctes.
0: Oui.
1: Hein. Un beau livre, c'est un beau livre. Il ne faut pas se précipiter ou faire des petits moyens. Donc, je veux une très bonne qualité d'image, une vraie recherche artistique, une belle conception graphique et surtout une fabrication de la hauteur du projet. Donc, vraiment, c'est un projet qui n'est pas, c'est-à-dire un simple projet, mais de parler sur le patrimoine tunisien, c'est
0: Oui.
1: une responsabilité. Hein. Donc, je ne veux pas
0: Merci.
1: simplement publier un livre ou faire un beau
0: Rapide,
1: livre de
0: oui.
1: référence ou d'architecture, mais vraiment, c'est-à-dire j'ai un projet que, à l'échelle nationale que je veux bien assumer et mettre, c'est-à-dire quand à la sortie de ce livre, tout le monde de le monde entier, c'est-à-dire ils prennent la considération, et ce sera une, voilà, et mon partenaire déjà qui va partager une vision, qui participe à la réalisation d'un projet artistique et
0: merci.
1: Culturel. Voilà.
0: Merci beaucoup, Emine Boussofar.
1: Merci à
0: donc,
1: vous. Merci
0: mais je vous en prie. Donc, une affaire à suivre. Hein. J'espère qu'on se retrouvera au moment de la parution de cet ouvrage Palimpseste architectural, Le langage des fragments, le deuxième beau livre signé par le photographe artiste Emine Boussofar. Et j'en profite pour saluer nos auditrices et auditeurs du côté de Mehdeya.
1: Moi aussi, je salue tout le monde.

Idée de lecture pour la rentrée, la maison vide de Laurent Mauvignier, prix Goncourt 2025. Un petit mot d'abord sur l'auteur. Issu d'un milieu modeste, il abandonne des études de BEP comptabilité pour rentrer à l'école des Beaux-Arts de Tours en 84. Il sera diplômé en 91 dans le département arts plastiques, puis s'inscrira à la faculté de lettres modernes sans mener à terme ce nouveau cursus. Son rapport à l'écriture commence lorsqu'il est hospitalisé à l'âge de 8 ans. Il reçoit un exemplaire d'Un bon petit diable de Comtesse de Ségur. Résumé de ce roman que je vous présente aujourd'hui, La maison vide de Laurent Mauvignier. Fresque familiale et méditation sur la mémoire, l'ouvrage retrace 150 ans d'histoire à travers les silences, les blessures et les transmissions d'une lignée rurale française. Le récit s'ouvre en 1976 lorsque le père du narrateur rouvre une maison longtemps abandonnée, révélant les traces d'un passé enfui, un piano, une légion d'honneur et des photographies mutilées. Trois figures féminines dominent la saga. Marie Ernestine, musicienne contrariée, Marguerite, tendue à la libération et recluse dans la honte, Jeanne-Marie, mère autoritaire et gardienne des apparences. À travers elle, Laurent Mauvignier explore les violences invisibles, les renoncements et les héritages tacites. Le roman interroge la filiation, la mémoire collective et les mutations sociales du XXe siècle. On écoute l'auteur nous en parler. C'est une idée de lecture pour la rentrée.

Laurent Mauvignier, La Maison Vide, aux éditions de Minuit. L'objet principal est, j'allais dire, la recherche sur à partir de ma grand-mère sur le fait qu'elle a été tondue à la Libération. Et moi, j'ai entendu toute mon enfance une image sur ça, qui est l'image de mon père enfant regardant sa mère se faire tondre. Moi, j'écris ce livre à partir de, j'allais dire, de l'onde de choc, de cette humiliation familiale, de cette honte familiale qui est venue jusqu'à moi. Et j'ai essayé d'écrire un roman pour essayer de comprendre tout ça. Alors ce livre, je l'ai construit au départ à partir de mes souvenirs, mais qui ne sont pas des souvenirs vécus, en fait, évidemment, mais qui sont des souvenirs des récits que ma mère me faisait de cette sur ma grand-mère, sur mon arrière-grand-mère, etc. Mais les récits qu'elle m'en faisait, ils étaient soit lacunaires, il y avait vraiment des choses qui n'allaient pas dans ce qu'elle me racontait, qui me paraissait un peu bizarre, et puis surtout d'une version à l'autre, quand ça changeait, je sais pas, quand j'avais 8 ans ou à 9 ans, j'avais l'impression que les histoires étaient, les images qu'elle m'en donnait n'étaient pas tout à fait les mêmes, quoi. Donc ça me perturbait beaucoup. Et puis quand j'ai commencé à écrire le livre, j'ai essayé de trouver des vrais documents, et en fait j'en ai pas trouvé tant que ça. Et puis au fur et à mesure que j'en trouvais, en réalité je m'apercevais que ça ne m'intéressait pas tant que ça. Vous savez, quand on est enfant, les histoires qu'on entend, on les vit vraiment, on éprouve la peur, on éprouve la joie, on éprouve les choses. Et finalement, j'ai l'impression que les souvenirs de récits sont devenus des vrais souvenirs. J'ai voulu que dans le livre, on ait la sensation de vivre réellement des scènes. Mon narrateur, que je ne nomme pas, c'est pas moi. Donc ce que je lui fais vivre et dire à ce narrateur, c'est toutes les histoires auxquelles j'ai pu croire, que j'ai pu fantasmer, que j'ai pu inventer, que j'ai pu entendre, mais qui ne sont pas forcément la réalité vécue. J'ai utilisé des noms de mes aïeux, de mes ancêtres, qui sont leurs vrais noms et qui sont en partie leur histoire, et en partie mélangés avec aussi... plus j'avançais comme ça, plus je faisais à rebours, j'allais dans le temps. Les images se mêlaient à des images de fiction, à des images de romans du 19e siècle. Donc on peut croiser des fantômes de Flaubert, de Balzac, de tout ça. Tout ça se mélangeait et je pouvais l'accueillir parce qu'il y avait ce rapport à la fiction. Et je me posais un peu la question de comment intégrer des personnes réelles ayant vécu avec des personnages de fiction. Et au fond, je me disais que... leur nom en lui-même était une espèce d'évocation qui permettait de les imaginer comme des êtres de papier, en fait, quoi. Mais à partir de là, en pensant toujours que la fiction a un rapport très fort à la vérité et à l'intime. Fouiller. J'ai fouillé partout où j'étais pour ainsi dire sûr de la retrouver les yeux fermés. J'ai fouillé partout où j'étais certain qu'elle se cachait, puis dans les endroits où j'étais convaincu que je ne la trouverais pas, mais où je me suis raconté qu'elle avait pu échouer par je ne sais quel coup du hasard, me doutant bien qu'il était impossible qu'elle y soit sans que personne l'y ait mise. Et depuis quand aurait-elle atterri là? Je la revois dans les tiroirs de la commode. C'est par ici qu'il fallait commencer, j'en étais sûr. Par cette commode centenaire héritée de mon père, avec son plateau de marbre gris et rose fendu à l'angle supérieur gauche, son triangle presque isocèle qui n'a jamais été perdu et qui reste là, flottant comme un îlot en forme de part de tarte ou de pizza, mais cassé depuis quand et par qui, et qui n'a jamais été perdu ni jeté, même si la commode, en un siècle, n'a sans doute pas subi un seul déménagement, ou quelques-uns qu'elle n'aura vécu qu'à l'intérieur de la maison, passant peut-être, traîné par deux saisonniers réquisitionnés pour l'occasion, du rez-de-chaussée au couloir de l'étage pour finir ici, dans la chambre du cerisier, qu'on appelle chambre du cerisier depuis toujours, en sachant que ce toujours a commencé bien avant moi et avant mon père, qui lui aussi l'appelait chambre du cerisier. Depuis toujours, nous a-t-il affirmé, sorte de vérité antédiluvienne, nimbée d'une aura qu'on percevait dans l'intonation qu'il avait en prononçant ce toujours, l'air impressionné par le mot, surpris même qu'on lui demande confirmation, comme s'il était indigné qu'on ait pu imaginer, nous, ses enfants, un avant le cerisier, un avant la chambre, comme si dans son esprit, chambre et cerisier étaient liés depuis l'éternité. Pour nous, c'est la chambre du cerisier et ce le sera encore longtemps.
même si plus personne n'habite cette maison en hiver, les uns et les autres ne revenant s'y prélasser que pendant les vacances scolaires en avril, parfois des week-ends avant que débarque toute la fratrie, les femmes et les enfants d'abord, mais aussi les cousins, les cousines, les amis et les amis d'amis, tout ce petit peuple d'été qu'on retrouve tous les ans, sirotant à l'ombre du cerisier ou des magnolias, des négronis et des spritz pour les plus citadins d'entre eux, du rosé pamplemousse pour ceux qui sont restés vivre à une encablure de la maison.

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1: Bonjour à tous. La Tunisie sous une chape de plomb. La vague de chaleur s'intensifie avec des pics frôlant les 49 degrés dans l'intérieur du pays. L'Institut national de la météorologie place 23 gouvernorats en vigilance orange. Alerte sur le réseau électrique, la STEG avertit de nouveau les citoyens contre de possibles coupures et perturbations durant les heures de pointe attendues cet après-midi de 13h à 17h et cette nuit à partir de 22h. À Tabarka, l'approvisionnement en eau potable sera bientôt renforcé. Les travaux de la nouvelle station de traitement des eaux de surface s'accélèrent pour sécuriser durablement l'accès à l'eau dans la ville. Négociations sous haute tension dans le secteur des carburants, réunion décisive aujourd'hui à l'UGTT pour répondre aux revendications des chauffeurs de camions-citernes. Un préavis de grève sera déposé en cas d'échec. Diplomatie économique, la Tunisie capte de nouvelles opportunités en Afrique de l'Ouest. Le Conseil d'affaires tuniso-africain prépare une importante mission à Conakry pour octobre prochain, avec en ligne de mire les projets géants du programme guinéen Simando 2040. Et au Moyen-Orient, vers un corridor maritime temporaire dans le détroit d'Ormuz, Oman et l'Iran négocient une reprise partielle du trafic dans ce passage stratégique, une annonce imminente qui fait déjà reculer les cours du brut de plus de 2 dollars ce matin. Et puis sport, la Tunisie poursuit sa moisson de médailles aux Jeux méditerranéens de Tarente en Italie. Après 6 jours de compétition, la délégation tunisienne pointe à la 9e place du classement avec un total de 12 médailles, dont 2 en or. Voilà, tous ces titres et bien d'autres vous seront développés à 13h30. A tout à l'heure.
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0: deux pays voisins, le même menu, le même souci. Faute de solution militaire, Trump change de stratégie. Il mise, comme vous le savez, sur l'asphyxie économique pour forcer Téhéran à négocier l'accord. Seulement, l'Iran a pris l'habitude de détourner les sanctions. Téhéran vit déjà sous sanctions depuis 15 ans et a appris à se suradapter. Le régime iranien trouve toujours des partenaires qui volent à son secours. Et ce sont ces partenaires que Washington menace maintenant. Parmi ces partenaires figure la Chine, qui, tout le monde le reconnaît, est une pilule plus difficile à faire avaler. En attendant, le ton monte. En Cisjordanie occupée, la situation se dégrade de jour en jour. Les attaques, les incendies, les destructions, œuvres de colons extrémistes, se multiplient. Les 27 pays européens ont beau hausser le ton face à cette ignoble colonisation, mais comme d'habitude et malheureusement, les actes ne suivent pas, contrairement à ce que le droit international prévoit. Les 27 pays européens trouvent certaines difficultés à afficher un front uni pour aider l'Ukraine. Zelensky se démène en quête de fonds pour tenir tête à la Russie. Quant à Poutine, il reste inflexible, comme l'est d'ailleurs le Premier ministre canadien qui tient tête à Trump et joue avec lui le coup pour coup concernant les droits de douane. Pas question de céder, pas de dépendance, la guerre est bel et bien déclarée. Ce tour d'horizon ne sera pas complet si on ne parle pas de cet été 2026 où apparemment la chaleur qui a battu des records joue encore aux prolongations.
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Bleu Azur se poursuit en direct jusqu'à 14h avec la même équipe. Raïfos Letty à la réalisation, Rim Trabelsi à la production digitale. Emna Louzier devant le micro et dans quelques minutes, l'équipe de la rédaction sera là à 13h30 pour le journal. Quant à nous, on se dit à tout de suite.

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1: Bonjour et bienvenue au journal de la mi-journée avec au sommaire la Tunisie sous une chape de plomb. La vague de chaleur s'intensifie avec des pics frôlant les 49 degrés à l'intérieur du pays. L'INM place 23 gouvernera en vigilance orange. À Tabarka, l'approvisionnement en eau potable sera bientôt renforcé. Les travaux de la nouvelle station de traitement des eaux de surface s'accélèrent pour sécuriser durablement l'accès à l'eau dans la ville. Négociations sous haute tension dans le secteur des carburants. Réunion décisive aujourd'hui à l'UGTT pour répondre aux revendications des chauffeurs de camions-citernes. Un préavis de grève sera déposé en cas d'échec. Et au Moyen-Orient, vers un corridor maritime temporaire dans le détroit d'Ormuz, Oman et l'Iran négocient une reprise partielle du trafic dans ce passage stratégique. Une annonce imminente fait déjà reculer les prix du brut de plus de 2 dollars ce matin. Et puis sport, la Tunisie poursuit sa moisson de médailles aux Jeux méditerranéens de Tarente en Italie. Après 6 jours de compétition, la délégation tunisienne pointe à la 9e place du classement avec un total de 12 médailles dont 2 en or. Bonjour à toutes et à tous. On ouvre ce journal avec une chaleur étouffante qui maintient l'ensemble du territoire national sous un soleil de plomb. La vague de canicule franchit un nouveau cap aujourd'hui. L'Institut national de la météorologie place 23 des 24 gouvernorats du pays en vigilance orange, un niveau d'alerte élevé valable jusqu'à demain matin. Sous l'effet du sirocco, les températures s'affolent. Les maximales varient entre 42 et 48 degrés. Mais la situation est encore plus critique dans les terres des pics exceptionnels. À 49 degrés sont prévus cet après-midi du côté de Jindouba et de Kairouan. Seul le gouvernorat de Kasserine échappe à l'alerte orange et reste classé en vigilance jaune. Côté ciel, le temps reste globalement chaud et partiellement nuageux. Attention toutefois dans le nord-est, des cellules orageuses locales sont attendues en cours d'après-midi, accompagnées de quelques précipitations. D'ailleurs, le vent de secteur sud se renforcera près des côtes nord, entraînant une mer houleuse. Et face à ces conditions d'extrême, les autorités médicales appellent à une vigilance accrue. Coup de chaleur représente un risque majeur pour les personnes âgées, les enfants, les malades chroniques et les personnes travaillant en extérieur. Les consignes sont claires. Buvez de l'eau régulièrement, même sans sensation de soif. Et puis, évitez toute sortie ou effort physique durant les heures les plus chaudes entre midi et 16 heures. Et cas concret de cette canicule à Gafsa où les habitants tentent de survivre à des températures extrêmes, nuits passées à l'air libre, pénurie d'eau minérale et coupure d'électricité qui mettent à l'arrêt les commerces de proximité. La région reste sous haute tension. On rejoint immédiatement sur place notre correspondant à Gafsa, Larvel Suite.
2: Hier soir, la nuit était longue et blanche pour une grande partie de la population. La chape de chaleur torride a externé les plus vulnérables hors de leurs murs. Les gens ont campé sur les places publiques en plein air jusqu'au petit matin. L'eau thermale embouteillée est de plus en plus rare dans les commerces. Le centre urbain de Gafsa a subi ce matin le délestage électrique le plus intempestif et le plus contraignant de cet été. Déclenché à 5 heures du matin pour être rétabli qu'à 8h30. Les boulangeries, les croissanteries, les cafés ont fait les frais de cette coupure d'électricité. Dans les oasis et les périmètres arborisés, énormément de dégâts ont été enregistrés ces jours-ci. Entre assèchement de feuillage et disparition en bois sec de jeunes plants, notamment d'arbres fruitiers tels que les abricotiers, les poiriers et les figuiers. Aujourd'hui est jour de marché hebdomadaire à Gafsa. Les commerçants itinérants ont reçu la consigne de démonter leur étal et ramasser leurs marchandises avant 10 heures du matin. et tout le monde est en alerte pour affronter cette dure épreuve, fruit amer du changement climatique.
1: Et face à cette chaleur extrême, des solutions de fond s'organisent sur le terrain pour sécuriser l'accès aux ressources vitales. Dans le nord-ouest, l'alimentation en eau potable de la ville de Tabarka sera bientôt renforcée grâce à une nouvelle station de traitement des eaux de surface. Un chantier stratégique dont les travaux avancent actuellement à un rythme soutenu. Pour tout savoir sur ce projet décisif pour toute la région, on rejoint tout de suite notre correspondant Jemil Tibi.
0: La nouvelle station, dont le coût se monte à 65 millions de dinars, est en effet diligentée par la SONED et sera totalement opérationnelle au cours de l'année prochaine et aura une capacité de rétention d'eau estimée à 5000 mètres cubes avec un débit de 400 litres par seconde. Ce projet d'envergure a pour objectif d'en découdre définitivement avec les coupures récurrentes d'eau dans la ville de Tabarka et de sécuriser l'alimentation de la population en eau potable, en particulier durant la période estivale au cours de laquelle la demande sur l'eau devient pressante et atteint même son paroxysme. D'autant plus encore que la ville, considérée comme l'un des Édens de la Tunisie, s'est étendue inexorablement et requiert de surcroît un renforcement de sa desserte en eau. Opération qui semble sur la bonne voie, tant elle est sécurisée à partir du barrage de Zerg, non loin de Tabarka, dont la capacité de rétention d'eau est estimée à 65 millions de mètres cubes.
1: Autre conséquence directe de cette vague de canicule, la forte pression subie par nos infrastructures énergétiques. Face à l'utilisation massive des climatiseurs sur tout le territoire, la Société tunisienne de l'électricité et du gaz tire la sonnette d'alarme. La STEG avertit les usagers contre d'éventuelles coupures et perturbations dans la distribution du courant. Des délestages ciblés pourraient survenir durant les plages de saturation du réseau, à savoir de 13h à 17h cet après-midi, puis en fin de soirée entre 22h et 1h du matin. L'entreprise appelle la population à rationaliser la consommation afin d'éviter la surcharge des transformateurs. Autre point de tension en cette période de canicule, l'approvisionnement en eau minérale embouteillée face à la forte hausse des températures et aux coupures d'électricité qui ont freiné les usines de production. Les stocks stratégiques se sont rapidement épuisés, créant une réelle pénurie dans les commerces. Mais le retour à la normale est en vue. Un rééquilibrage progressif du marché est attendu dès le mois de septembre prochain à la faveur d'une baisse des températures et de la consommation. On écoute à ce sujet Lassad Mzeh, président de la Chambre nationale des producteurs de boissons non alcoolisées. Il est au micro de Zain Fels.
3: Aujourd'hui, on constate un décalage entre la production et la consommation. Comme vous le savez, nous avons constitué un stock stratégique pour faire face à ce décalage. Malheureusement, avec la chaleur qui a sévi, les coupures de courant qui ont engendré une baisse de la production, donc on a épuisé ce stock stratégique. Donc aujourd'hui, une petite tension entre l'offre et la demande. Donc, cette tendance va se poursuivre pendant quelques jours et nous espérons que dès que les températures baissent et que la consommation baissera en conséquence, l'équilibre sera rétabli et même la production dépassera la consommation. Nous pourrons de nouveau reconstituer nos stocks et faire face à la demande normalement. Aujourd'hui, nous avons ce qu'il faut. La matière première est arrivée. Les usines qui sont indépendantes des producteurs et qui produisent les préformes, donc approvisionnent le marché normalement. Il n'y a pas de baisse de production engendrée par une baisse d'approvisionnement en préformes, ni en bouchons.
1: Une réunion de concertation décisive se tient aujourd'hui entre les différentes parties intervenantes afin d'examiner les revendications des chauffeurs de camions de transport de carburant. Selon Selwen Smiri, secrétaire général adjoint de l'UGTT, l'objectif est de trouver des solutions aux problèmes socio-professionnels toujours en suspens. Mais le message du syndicat est très ferme. Si aucun accord n'est trouvé à l'issue de cette rencontre, un préavis de grève sera officiellement déposé, ce qui poserait la menace d'un blocage de la distribution de carburant à l'échelle nationale. Et sur le plan économique et diplomatique, la Tunisie capte de nouvelles opportunités en Afrique de l'Ouest. Le Conseil d'affaires tuniso-africain organise une importante mission économique multisectorielle à Conakry, la capitale guinéenne, du 6 au 11 octobre 2026. L'objectif de ce déplacement est de renforcer le partenariat stratégique entre les entreprises tunisiennes et leurs homologues guinéennes. La délégation ciblera en priorité des secteurs clés comme les infrastructures, l'énergie, l'industrie, les services, les technologies, la logistique et l'aménagement du territoire. Au programme de ces 5 jours, des rencontres B2B directes entre acteurs publics et privés, la découverte de projets d'investissement ainsi qu'une participation au forum Fossia. La rentrée 2026-2027 s'annonce sous le signe du renouveau pour la formation professionnelle en Tunisie. L'agence dédiée renforce nettement son offre avec près de 26 000 places disponibles, soit une hausse de 9% par rapport à l'an dernier, répartie sur 259 spécialités. Au-delà de ce passage à 4 sessions d'admission par an et de la rénovation de plus de 60 centres, cette rentrée est marquée par le lancement de 6 nouvelles filières d'avenir, notamment dans le numérique, l'énergie solaire et le paramédical. Les précisions de Fethnel Hadzi, chargée de la communication à la TFP. Elle est au micro de Zain Fers.
4: L'offre de la formation a été renforcée pour atteindre 25 837 places de formation, soit une augmentation d'environ 9% par rapport à l'année précédente, répartie sur 259 spécialités couvrant l'ensemble des secteurs économiques et du gouvernorat du pays. Afin de répondre davantage aux attentes des jeunes et aux besoins du marché du travail, l'Agence tunisienne de la formation professionnelle adopte désormais un nouveau système de recrutement basé sur 4 sessions d'admission par an, organisées en septembre, novembre, février et avril. L'offre est également consolidée par l'ouverture de 6 nouvelles spécialités dans des secteurs innovants et porteurs tels que l'énergie solaire et photovoltaïque, les télécommunications multimédia, développement web et mobile, design intérieur et l'assistance à la personne. L'intérêt des jeunes pour la formation professionnelle se confirme cette année à travers les chiffres enregistrés sur sa nouvelle plateforme d'inscription en ligne. Plus de 100 000 candidatures ont été disposées à ce jour pour seulement 25 837 places disponibles, traduisant l'intérêt croissant pour les parcours proposés par l'Agence tunisienne de la formation professionnelle. Cette plateforme, interconnectée avec les services de l'état civil, permet un traitement rapide, transparent et sécurisé des demandeurs d'inscription.
1: Actualité à l'étranger, l'un des principaux développements du jour concerne les discussions entre l'Iran et Oman sur la gestion du détroit d'Ormuz. Les deux pays négocient la mise en place éventuelle d'un corridor temporaire de navigation, alors que le passage stratégique reste fortement perturbé depuis plusieurs mois par le conflit régional. Le ministre omanais des Affaires étrangères s'est dit optimiste quant à la possibilité d'annoncer prochainement un dispositif temporaire permettant la reprise de certains trafics. Le détroit est particulièrement stratégique puisqu'il constitue une voie de passage majeure pour environ un cinquième des flux mondiaux de pétrole et de gaz naturel liquéfié. Ces discussions ont également eu un impact immédiat sur les marchés. Les cours du pétrole ont reculé de plus de 2 dollars ce mercredi, les investisseurs espérant une amélioration de la circulation maritime. Et dans l'actualité sportive, Jeux méditerranéens de Tarente 2026, la Tunisie poursuit sa moisson de médailles. La délégation tunisienne poursuit sa participation au 20e Jeux méditerranéens de Tarente en Italie avec des résultats encourageants et une nouvelle moisson de médailles. Après 6 journées de compétition, la Tunisie occupait ce mardi la 9e place du classement général avec 2 médailles d'or, 2 d'argent et 8 de bronze, soit 12 médailles au total. La compétition se poursuit aujourd'hui avec plusieurs représentations et représentants tunisiens engagés dans différentes disciplines des Jeux. À l'heure où nous émettons, plusieurs épreuves sont encore en cours et leurs résultats définitifs ne sont pas encore disponibles. Mais pour l'instant, la sélection tunisienne de football des moins de 21 ans s'est qualifiée pour les demi-finales des Jeux en terminant en tête du groupe A à l'issue de la phase de poule. Elle conclu cette première phase par une victoire de 2-1 face à la Turquie lors de la troisième et dernière journée disputée ce matin. Ce succès permet à la Tunisie de terminer en tête du groupe avec 7 points devant la Turquie et de décrocher son billet pour le dernier carré. D'ailleurs, les résultats des différentes épreuves de ce mercredi seront actualisés au fur et à mesure de leur confirmation officielle. Voilà, ainsi s'achève notre édition. Merci pour votre attention. Merci pour Raith Wousleti pour sa collaboration technique. Arim Trabulti, notre journaliste web. La rédaction vous donne rendez-vous à 15h avec un flash d'actualité. Restez à l'écoute d'RTCIA tout à l'heure.
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1: Bleu Azur touche à sa fin. Un grand merci à Raït Wesleti à la réalisation, Oulim Trabelsi à la production digitale. Votre ami Emna Louzir vous souhaite une excellente journée sur nos ondes. Dans quelques minutes, il sera 14h, le programme en langue anglaise. Quant à nous, on se retrouve demain à midi. Ne changez rien.
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1: Il est 15h, bonjour à tous. Alerte aux coupures de courant en Tunisie en raison de la canicule. L'Astec tire le signal d'alarme. Avec la vague de chaleur extrême qui frappe le pays dès aujourd'hui, le réseau électrique est sous très haute tension. L'opérateur avertit des risques majeurs de perturbations et de coupures d'électricité, en particulier durant les deux grands pics de consommation de la journée, à savoir en début d'après-midi de 13h à 17h et en fin de soirée de 22h à 1h du matin. Le mot d'ordre est clair, vigilance absolue pendant ces plages horaires clés pour éviter la surchauffe du réseau. Météo, la quasi-totalité de la Tunisie a été placée aujourd'hui en vigilance orange, correspondant à un degré d'alerte élevé. Seul le gouvernorat de Gasserine a été classé en vigilance jaune. Les services météo préviennent qu'aujourd'hui et demain jeudi marqueront le pic de cette vague de chaleur. La température atteindra aujourd'hui 49 degrés à Jindouba et Kairouan. Menace de grève dans le secteur des carburants. Une réunion de la dernière chance s'est tenue aujourd'hui pour examiner les revendications des chauffeurs de poids lourds. Le secrétaire général adjoint de l'UGTT, Selwen Smiri, prévient, sans accord rapide sur les points en suspens, un préavis de grève sera déposé avec le risque de perturber le ravitaillement des stations-service. La Direction générale des impôts rappelle que ce mercredi 26 août est le dernier délai pour le dépôt de la déclaration annuelle de l'impôt sur le revenu concernant les personnes réalisant des bénéfices provenant des exploitations agricoles et de la pêche. Passé ce délai, les retardataires doivent s'acquitter d'une pénalité de retard. L'approvisionnement en eau minérale embouteillée devrait progressivement revenir à la normale à partir de septembre. C'est ce qui a été indiqué par le président de la Chambre nationale des producteurs de boissons non alcoolisées. Il a précisé que la forte hausse des températures, combinée aux coupures d'électricité dans plusieurs unités de production, a perturbé le rythme de production ces dernières semaines, entraînant l'épuisement du stock stratégique et une tension provisoire entre l'offre et la demande. Dans le monde, le secrétaire d'État américain Marco Rubio a indiqué que Washington ne prévoyait pas pour le moment de nouvelles frappes contre l'Iran. Le site Axios rapporte que Rubio aurait informé plusieurs alliés que les États-Unis privilégiaient désormais les sanctions et le blocus naval sans écarter une riposte militaire en cas d'attaque iranienne. De son côté, l'Iran joue la fermeté. Le vice-ministre iranien des Affaires étrangères a affirmé que le détroit d'Ormuz restera fermé tant que les exigences de l'Iran ne seront pas satisfaites. Il a également laissé planer la menace d'une frappe préventive contre les cibles américaines au Moyen-Orient. Fin de ce flash, merci de l'écoute. D'autres informations dans une heure. Je vous laisse en compagnie de Mohamed Menzli et Faisal Halali à la réalisation technique pour le programme en langue italienne. Bon après-midi sur RTCI.
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3: Il est 16h, bonjour à tous. Alerte aux coupures de courant en Tunisie en raison de la canicule. L'ASTEC tire le signal d'alarme avec la vague de chaleur extrême qui frappe le pays dès aujourd'hui. Le réseau électrique est sous très haute tension. L'opérateur avertit des risques majeurs de perturbations et des coupures d'électricité, en particulier durant les deux grands pics de consommation de la journée, à savoir en début d'après-midi de 13h à 17h et en fin de soirée de 22h à 1h du matin. Le mot d'ordre est clair, vigilance absolue pendant ces plages horaires clés pour éviter la surchauffe du réseau. La météo, la quasi-totalité de la Tunisie a été placée aujourd'hui en vigilance orange, correspondant à un degré d'alerte élevé. Seul le gouvernorat de Gasserine a été classé en vigilance jaune. Les services météo préviennent qu'aujourd'hui et demain jeudi marqueront le pic de cette vague de chaleur. La température atteindra aujourd'hui 49 degrés Celsius à Djendouba et à Kairouan. Menace de grève dans le secteur des carburants, une réunion de la dernière chance s'est tenue aujourd'hui pour examiner les revendications des chauffeurs de poids lourds. Le secrétaire général adjoint de l'UGTT, Selwen Smiri, prévient « Sans accord rapide sur les points en suspens, un préavis de grève sera déposé avec le risque de perturber le ravitaillement des services, des stations-service ». La Direction générale des impôts rappelle que ce mercredi 26 août, le dernier délai pour le dépôt de la déclaration annuelle de l'impôt sur le revenu concernant les personnes réalisant des bénéfices provenant des exploitations agricoles et de la pêche. Passé ce délai, les retardataires doivent s'acquitter d'une pénalité de retard. L'approvisionnement en eau minérale embouteillée devrait progressivement revenir à la normale à partir de septembre. C'est ce qu'a indiqué le président de la Chambre nationale du producteur de boissons non alcoolisées. Il a précisé que la forte hausse des températures combinée aux coupures d'électricité dans plusieurs unités de production a perturbé le rythme de production ces dernières semaines, entraînant l'épuisement du stock stratégique et une tension provisoire entre l'offre et la demande. Dans le monde, le secrétaire d'État américain Marco Rubio a indiqué que Washington ne prévoyait pas pour le moment de nouvelles frappes contre l'Iran. Le site Axios rapporte que Rubio aurait informé plusieurs alliés que les États-Unis privilégiaient désormais les sanctions et le blocus naval sans écarter une riposte militaire en cas d'attaque iranienne. De son côté, l'Iran joue la fermeté. Le vice-ministre iranien des Affaires étrangères a affirmé que le détroit d'Hormuz restera fermé tant que les exigences de l'Iran ne seront pas satisfaites. Il a également laissé planer la menace d'une frappe préventive contre les cibles américaines au Moyen-Orient. Sport. La sélection tunisienne de football des moins de 21 ans s'est qualifiée pour les demi-finales des Jeux méditerranéens de Tarente 2026 après sa victoire face à la Turquie par 2-1 aujourd'hui lors de la troisième et dernière journée du groupe A. Fin de ce flash, merci de l'avoir écouté. D'autres informations dans une heure avec Fedia Souheil. Bonne suite des programmes sur RTCI.
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4: Wenn man über Tunesien spricht, beginnt man oft mit einer der ältesten und faszinierendsten Geschichten des Mittelmeerraums, Karthago. Karthago wurde im 9. Jahrhundert vor Christus von phönizischen Siedlern gegründet. Der Legende nach war es die Prinzessin Dido, die die Stadt ins Leben rief. Schnell entwickelte sich Karthago zu einer der mächtigsten Handels- und Seefahrstädte der Antike. Seine Schiffe beherrschten das westliche Mittelmeer. Seine Händler reisten zwischen Afrika, Europa und dem Nahen Osten. Doch Karthago war nicht nur ein Handelszentrum, sondern auch eine kulturelle und politische Macht. Die Rivalität mit Rom führte zu den berühmten Punischen Kriegen. Besonders die Figur Hannibal Barca ist bis heute legendär. Seine Alpenüberquerung mit Elefanten gilt als eines der größten militärischen Abenteuer der Geschichte. Im Jahr 146 vor Christus wurde Karthago schließlich zerstört, doch seine Geschichte war damit nicht zu Ende. Die Römer bauten auf seinen Ruinen eine neue Stadt und viele archäologische Spuren sind bis heute sichtbar. Wenn man heute nach Tunesien reist, kann man diese Geschichte hautnah erleben. In Karthago, einem Vorort von Tunis, befinden sich beeindruckende Ruinen, Thermen, Amphitheater und alte Herrenanlagen erzählen von einer vergangenen Welt. Doch die Identität Tunesiens endet nicht in der Antike. Sie ist das Ergebnis vieler Einflüsse. Berber, Phönizier, Römer, Araber und Osmanen haben das Land geprägt. Diese Mischung macht Tunesien zu einem kulturellen Mosaik. Heute verbindet das Land seine reiche Vergangenheit mit einer modernen Gesellschaft. Karthago ist nicht nur ein archäologischer Ort, sondern ein Symbol für Erinnerung, für Vielfalt und für die tiefe historische Verwurzelung Tunesiens im Mittelmeerraum.
5: Ulf Achmiri, deutschsprachiges Programm.
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3: h sur les ondes de RTCI, le flash de l'actualité. Bonsoir, la STEG informe contre d'éventuelles perturbations et coupures dans la distribution de l'électricité. Cette mise en garde a été lancée en raison de la vague de chaleur attendue. À partir d'aujourd'hui, la STEG précise que ces perturbations pourraient notamment survenir durant les périodes de pointe de la demande en électricité qui s'étendent de 13h à 17h et de 22h à 1h. En effet, la quasi-totalité de la Tunisie a été placée aujourd'hui en vigilance orange, correspondant à un degré d'alerte élevé. Seul le gouvernorat de Kasserine a été classé en vigilance jaune. Les services météo préviennent qu'aujourd'hui et demain, jeudi, marqueront le pic de cette vague de chaleur. Des pics de 49 degrés sont attendus aujourd'hui à Jindoube et Kairouan. Le secrétaire général de la Fédération générale du pétrole et des produits chimiques, Slim Sehmi, a nié ce mercredi l'existence d'une grève ces jours-ci dans le secteur du transport des carburants, soulignant que les informations relayées concernant des grèves soudaines ou aléatoires sont dénuées de tout fondement. Le ministre des Affaires étrangères, de la Migration et des Tunisiens à l'étranger, Mohamed Ali Nafti, participera demain à Jeddah aux travaux de la réunion extraordinaire du Conseil des ministres des Affaires étrangères des États membres de l'Organisation de la coopération islamique. Dans l'actualité internationale, la nouvelle avancée autour du détroit d'Ormuz, l'Iran et Oman sont parvenus à des accords sur le partage du détroit et sur les revenus liés à son utilisation, affirme un porte-parole des gardiens de la révolution iranienne cité par l'agence Tasnim. Téhéran accuse parallèlement les États-Unis d'entraver les négociations entre les deux pays. Pour la sélection tunisienne de football des moins de 21 ans, s'est qualifiée pour les demi-finales des Jeux méditerranéens après sa victoire face à la Turquie 2-1 ce mercredi lors de la troisième et dernière journée du groupe A. Et à la fin de ce flash, prochain rendez-vous avec l'actualité à 18h.
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Bienvenue dans Summer Club, une émission pensée comme une parenthèse musicale pour vous accompagner votre été avec une programmation éclectique, libre, sans frontières, de la chanson française au rock, du jazz au blues et toutes ces musiques qui ont le pouvoir de réveiller un souvenir, de créer une ambiance ou simplement de nous faire du bien. Pendant ces deux heures passées ensemble, nous allons aussi glaner ici et là quelques informations, des petites histoires, et puis des curiosités, des anecdotes, bref, tout ce qu'il faut pour rendre l'écoute encore plus agréable, surtout en cette période où la canicule nous invite parfois à ralentir un peu. Alors installez-vous confortablement, baissez peut-être un peu les stores, servez-vous quelque chose de frais et laissez la musique faire le reste. Pour m'accompagner dans cette aventure estivale, je suis en compagnie de Faisal Hlel à la réalisation technique. Merci d'être avec nous, vous êtes bien dans Summer Club et je remplace exceptionnellement ce mercredi mon ami Hatem Ouriel. La musique est donc au rendez-vous, l'été aussi, la chaleur aussi, et nous sommes là pour vous tenir compagnie.

organisé dans le cadre majestueux du site historique de Tyr. C'était en 2018. Ce concert a rassemblé des dizaines de milliers de spectateurs, comme vous l'entendez bien, accompagné d'un grand orchestre philharmonique, et Julia Botros y a livré une prestation vocale et scénique poignante. Elle interprétait ici cette très très belle chanson, une hymne ou un hymne à la liberté, Ana Batnafas Hurriya, sur RTCI, 17h16. Bienvenue à tous ceux qui viennent de se joindre à nous, c'est Summer Club, en musique essentiellement jusqu'à 19h. Avec Faisal Hlaili à la technique et puis Fawaz Betbass à côté micro en remplacement de notre ami Hatem Bouriel. Voilà de la poésie arabe. Asabaka 'ishqun

Ils sont beaux, ils sont jeunes, ils ont beaucoup de talent. Ce sont deux artistes qui se sont réunis avec la voix envoûtante de Abderrahmane Mohamed et les arrangements musicaux de Mohamed Omar pour donner vie à un poème classique tiré du patrimoine arabe. Les paroles sont issues d'un poème traditionnel attribué à Yazid ibn Muawiya ou tiré de la poésie classique arabe. Ce n'est pas confirmé. Les verbes emblématiques Les vers emblématiques, Asabaka ashqun am ramayta bi ashumi, as-tu été frappé par l'amour ou transpercé par les flèches, expriment la douleur poignante, la fascination et la folie douce qu'engendre un coup de foudre dévorant. Allez, changement d'ambiance et d'environnement, voici les Gitans avec Goran Bregovic. Ça s'appelle Gypsy Zumba.

voilà quelques minutes de passion, de tension et d'élégance avec Liber Tango, cette œuvre mythique d'Astor Piazzolla qui a complètement bouleversé l'image traditionnelle du tango. Un tango qui n'est plus seulement celui des salons de Buenos Aires. Il devient urbain, électrique, presque rock avec moments, avec ce mélange si particulier de bandoneon, de rythme et de mélancolie. Liber Tango, c'est Piazzolla qui invente son propre langage musical à la croisée du classique, du jazz et du tango, une musique qui porte bien son nom, un tango qui revendique sa liberté. Et justement, dans Summer Club, on aime aussi cette liberté-là, passer d'un univers à un autre, sans frontières, simplement guidé par le plaisir de la musique. On poursuit notre voyage musical et croyez-moi, le voyage ne fait que commencer. Allez, destination l'Espagne tout de suite.

nous étions dans le cœur et dans l'âme de l'Andalousie éternelle avec le duo Lolé Manuel, les inventeurs du flamenco nouveau. Et avec ce titre magnifique, Nuevo Día, dans la continuité de ce voyage musical sans frontières, voici maintenant une rencontre inattendue entre deux univers, celui de la pop avant-gardiste de Madonna et le talent du producteur franco-afghan Mirwais Ahmed Zaï, paru sur l'album Music en 2000. Paradise Not For Me est un morceau à part dans la carrière de Madonna, une atmosphère feutrée, sonorité électronique, délicate, et une touche très française, puisque Mirwais y apporte sa sensibilité singulière entre modernité et élégance, une chanson contemplative presque intime qui nous rappelle que le paradis est parfois un lieu que l'on cherche plus qu'on ne le trouve. Madonna et Mirwais Ahmed Zaï avec Paradise Not For Me, tout de suite sur Summer Club.

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Wonderful Life est un morceau culte des années 80, écrit et interprété par l'artiste britannique qui se fait appeler Black sur scène, mais son nom, son vrai nom, c'est Colin Van Combe. Alors ce morceau est sorti en 86, à cette période justement particulière. Colin était pas bien dans ses baskets, comme on dit. Il avait pas d'argent, pas de contrat d'enregistrement. Il a fait deux accidents de voiture. Le titre est une forme d'ironie cynique tournée vers lui-même. Et puis le succès mondial est arrivé. Après un petit essai avec une petite boîte, on va dire, de distribution. Donc le morceau est passé inaperçu. Et puis en 87, c'est devenu un tube planétaire. Il se classe dans le top 10 des charts à travers toute l'Europe. Ce morceau est mélancolique, élégant à la fois. La chanson se distingue par sa ligne de basse douce, des nappes de synthétiseurs mélancoliques, de l'intervention mémorable d'un saxophone solo, qui donne justement sa touche jazzy et new wave bien particulière. Bref, un super morceau, Wonderful Life, qui date des années 80, qui a été utilisé dans plusieurs supports, notamment dans la série Peaky Blinders. Ce morceau est extrait de la bande originale de cette série. Bienvenue si vous venez de vous joindre à nous sur RTCI. On continue notre voyage musical. Voici tout de suite Human et c'est signé Rainbow Man.

0: 18h sur les ondes RTC, le flash de l'actualité. Bonsoir, la chaleur ne se desserre pas son étau sur la Tunisie et la vigilance monte encore d'un cran. Presque tout le pays est placé au niveau d'alerte élevé. Seul le gouvernorat de Kasserine échappe pour l'heure à ce niveau de vigilance. Selon la dernière carte publiée cet après-midi par l'Institut national de la météorologie, le thermomètre restera particulièrement éprouvant avec de fortes chaleurs renforcées par des vents de sirocco. Face à cet épisode, la prudence est de mise, surtout pour les plus vulnérables, enfants, personnes âgées, malades chroniques, personnes suivant un traitement régulier ou vivant seuls. Les sportifs et ceux qui travaillent en extérieur sont eux aussi particulièrement exposés au risque de déshydratation et d'insolation. Parmi les signes qui doivent alerter, une température corporelle dépassant les 40 degrés. La STEG informe contre d'éventuelles perturbations et coupures dans la distribution de l'électricité. Cette mise en garde a été lancée en raison de la vague de chaleur attendue à partir de ce soir. La STEG précise que ces perturbations pourraient notamment survenir durant les périodes de pointe de la demande en électricité qui s'étendent de 13h à 17h et de 22h à 1h. Le secrétaire général de la Fédération générale du pétrole et des produits chimiques, Slim Simiani, a nié cet après-midi l'existence d'une grève ces jours-ci dans le secteur du transport des carburants, soulignant que les informations relayées concernant des grèves soudaines ou aléatoires sont dénuées de tout fondement. Le ministre des Affaires étrangères, de la Migration et des Tunisiens à l'étranger, Mohamed Ali Nafti, participera demain aux travaux de la réunion extraordinaire du Conseil des ministres des Affaires étrangères des États, membres de l'Organisation de la coopération islamique. Nouvelle avancée autour du détroit d'Hormuz. L'Iran et Oman sont parvenus à des accords sur le partage du détroit et sur les revenus liés à son utilisation, affirme un porte-parole des gardiens de la révolution iranienne, cité par l'agence Tasnim. Téhéran accuse parallèlement les États-Unis d'entraver les négociations entre les deux pays. Sport, la Tunisienne Molka Ben Mabrouk a remporté la médaille de bronze dans la catégorie des 75 kg dans le cadre du tournoi de boxe féminine des Jeux méditerranéens 2026. Et voilà la fin de ce flash. Prochain rendez-vous avec l'actualité à 19h.
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Sledgehammer est l'un des titres les plus emblématiques de la musique pop-rock des années 80. Sorti en 86 comme premier extrait du cinquième album studio de Peter Gabriel intitulé So, le morceau combine funk, soul et rock expérimental. Peter Gabriel est passionné par la musique soul américaine des années 60. Peter Gabriel a conçu ce titre comme une ode énergique au cuivre et au rythme d'Otis Redding.

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1: Il parle des chansons françaises avec là Serge Adjani qui interprète ce très beau titre, l'italien. Je vous propose de retrouver la comédienne Jeanne Moreau qui chante. Et oui, elle a une superbe voix, Jeanne Moreau. Elle chante le blues indolent, une chanson emblématique de l'ambiance jazz poétique de l'époque. C'était en 1963. La chanson dépeint une mélancolie désinvolte, élégante, incarnée par une posture détachée. Je suis indolente, mes yeux sont vagues. C'est signé Jeanne Moreau.

fameux abalabala, abalabala, c'est Thomas Dutronc avec un homme et une femme, un esprit un peu manouche dans ce morceau, en tout cas dans cette reprise. On continue avec les chansons de films. Je vous propose un morceau emblématique de la chanson et du cinéma français, enregistré en 1970. Romy Schneider est là, Michel Piccoli. Alors, c'est écrit pour la bande originale du film Les choses de la vie de Claude Sauté. Le texte est signé Jean-Loup Dabadie. La musique est composée par Philippe Sard. La chanson s'appelle La chanson d'Hélène. Très très belle chanson, portée par la voix douce, voilée et légère. Et pointe, une pointe d'accent allemand, comme ça, de Romy Schneider. La chanson dégage une profonde mélancolie et une sensibilité à fleur de peau. On l'écoute tout de suite. Hein.

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1: Voilà, j'ai demandé à la terre, j'ai demandé à la mer, j'ai demandé aux étoiles si elle était sur terre. C'est les paroles écrites par Jacques Demy et cet extrait justement du film de Jacques Demy, Les Demoiselles de Rochefort, c'est la chanson de Maxence, mise en musique ou composée par le grand Michel, le grand d'ailleurs, il s'appelle. C'est notre dernier titre pour aujourd'hui, j'espère que vous avez passé d'agréables moments en notre compagnie, tout en musique bien entendu, pour ce Summer Club en remplacement de notre ami Hatem Bouriel, qui reviendra pour vous certainement prochainement. Dans quelques instants, il sera 19h. Vous avez droit à un journal tout à l'heure présenté par Fedia Souheil à 19h. Et puis il y aura le programme en langue allemande par Monsof Labiz. Merci à Faisal Helleli pour sa précieuse collaboration technique. Et moi, j'ai le plaisir de vous retrouver demain pour votre réveil matinal. Ça s'appelle Morning Zen. À demain. Au revoir à tous.

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2: Le journal de 19h à la une de l'actualité. La Tunisie suffoque. Le mercure s'emballe encore. Presque toute la Tunisie bascule en alerte élevée pour deux journées à haut risque. La canicule fait grimper la consommation électrique. La STEG redoute de nouvelles perturbations sur le réseau ce soir. Pas de grève surprise dans le transport des carburants. La fédération coupe court aux rumeurs de nouvelles perturbations. La Tunisie au rendez-vous de Jeddah demain pour tenter de bâtir une position islamique commune face à l'escalade en Palestine. Dans le monde, Hormuz au cœur d'un nouveau bras de fer, l'Iran et Oman avancent, mais l'accord final reste encore hors de portée. Sport, la Tunisie continue de faire parler d'elle à Tarente avec les Aiglons en demi-finale et une nouvelle médaille de bronze en boxe. Bonsoir, la chaleur ne se desserre pas son étau sur la Tunisie et la vigilance monte encore d'un cran. Presque tout le pays est placé au niveau d'alerte élevé. Pour ce soir et demain, seul le gouvernorat de Kasserine échappe pour l'heure à ce niveau de vigilance. Selon la dernière carte publiée ce soir par l'Institut national de la météorologie, le thermomètre restera particulièrement éprouvant avec de fortes chaleurs renforcées par des vents de sirocco. Face à cette épisode, la prudence est de mise, surtout pour les plus vulnérables, enfants, personnes âgées, malades chroniques, personnes suivant un traitement régulier ou vivant seules. Les sportifs et ceux qui travaillent en extérieur sont eux aussi particulièrement exposés au risque de déshydratation et d'insolation. Parmi les signes qui doivent alerter, une température corporelle dépassant les 40 degrés, une peau rouge et sèche, des maux de tête, des nausées, une soif intense ou encore une perte de connaissance. Les autorités médicales recommandent donc de boire régulièrement sans attendre d'avoir soif et d'éviter autant que possible les déplacements entre midi et 16 heures au plus fort de la chaleur. En cas de sortie, mieux vaut se couvrir la tête, rechercher des espaces climatisés quelques heures dans la journée lorsque cela est possible et lever le pied sur les efforts physiques. Et au moindre trouble sérieux, les autorités recommandent de consulter rapidement un médecin ou de contacter les services d'urgence au 198. Et cette chaleur qui met les organismes à rude épreuve est aussi le réseau, met aussi le réseau électrique sous forte pression. La STEG avertit d'un risque de perturbation, voire de coupures ponctuelles dans la distribution de l'électricité en raison de la forte hausse de la consommation liée à cet épisode de chaleur. Avec les climatiseurs qui tournent à plein régime, la demande grimpe fortement et sollicite davantage les capacités du réseau, notamment pendant les heures de pointe. La vigilance est donc de mise ce soir avec une nouvelle période sensible attendue entre 22h et 1h du matin lorsque la consommation électrique atteint de nouveau des niveaux particulièrement élevés. La STEG appelle ainsi les usagers à rationaliser leur consommation durant cette tranche horaire en évitant autant que possible l'utilisation simultanée des appareils les plus énergivores. L'objectif est de limiter la pression sur le réseau et de réduire le risque de perturbation dans l'alimentation électrique. Un appel à la modération qui prend une importance particulière alors que la vague de chaleur pousse naturellement les ménages à recourir massivement à la climatisation jusque tard dans la soirée. Cas concret de cette canicule à Gafsa où les habitants tentent de survivre à des températures extrêmes, nuit passée à l'air libre, pénurie d'eau minérale et coupures d'électricité qui mettent à l'arrêt les commerces de proximité. La région reste sous haute tension. On rejoint immédiatement sur place notre correspondant Larval Suite.
3: Hier soir, la nuit était longue et blanche pour une grande partie de la population. La chape de chaleur torride a externé les plus vulnérables hors de leurs murs. Les gens ont campé sur les places publiques en plein air jusqu'au petit matin. L'eau thermale embouteillée est de plus en plus rare dans les commerces. Le centre urbain de Gafsa a subi ce matin le délestage électrique le plus intempestif et le plus contraignant de cet été. Déclenché à 5h du matin pour être rétabli qu'à 8h30. Les boulangeries, les croissanteries, les cafés ont fait les frais de cette coupure d'électricité. Dans les oasis et les périmètres arborisés, énormément de dégâts ont été enregistrés ces jours-ci, entre assèchement de feuillage et disparition en bois sec de jeunes plants, notamment d'arbres fruitiers tels que les abricotiers, les poiriers et les figuiers. Aujourd'hui est jour de marché hebdomadaire à Gafsa. Les commerçants itinérants ont reçu la consigne de démonter leur étal et ramasser leurs marchandises avant 10h du matin. Et tout le monde est en alerte pour affronter cette dure épreuve, fruit amer du changement climatique.
2: Et face à cette sécheresse et cette chaleur extrême, des solutions de fond s'organisent sur le terrain pour sécuriser l'accès aux ressources vitales dans le Nord-Ouest. L'alimentation en eau potable de la ville de Tabarka sera bientôt renforcée grâce à une nouvelle station de traitement des eaux de surface, un chantier stratégique dont les travaux avancent actuellement à un rythme soutenu. Pour tout savoir sur le projet décisif pour la région, plus de détails avec notre correspondant Jamel Tibi.
4: La nouvelle station, dont le coût se monte à 65 millions de dinars, est en effet disjonctée par la SONED et sera totalement opérationnelle au cours de l'année prochaine et aura une capacité de rétention d'eau estimée à 5000 mètres cubes avec un débit de 400 litres par seconde. Ce projet d'envergure a pour objectif d'en découdre définitivement avec les coupures récurrentes d'eau dans la ville de Tabarka et de sécuriser l'alimentation de la population en eau potable, en particulier durant la période estivale au cours de laquelle la demande sur l'eau devient pressante et atteint même son paroxysme. D'autant plus encore que la ville, considérée comme l'un des Édens de la Tunisie, s'est étendue inexorablement et requiert de surcroît un renforcement de sa desserte en eau. Opération qui semble sur la bonne voie, tant elle est sécurisée à partir du barrage de Zerg, non loin de Tabarka, dont la capacité de rétention d'eau est estimée à 65 millions de mètres cubes.
2: Pas de nouvelles grèves en vue dans le transport des carburants, malgré les rumeurs qui circulent depuis plusieurs heures. La Fédération générale du pétrole et des produits chimiques dément catégoriquement toute grève soudaine au mouvement actuellement en cours. Son secrétaire général, Slim Semi, affirme qu'aucun préavis de grève n'a été déposé et rappelle qu'un mouvement ne peut légalement débuter qu'au moins 10 jours après son annonce. La Fédération a toutefois réuni ce mercredi les syndicats des sociétés de transport de carburant pour examiner les revendications du secteur, notamment la régularisation des cotisations sociales. Elle déplore en parallèle l'absence de discussion avec les ministères concernés. La Tunisie prend part demain à un rendez-vous diplomatique crucial consacré à la Palestine, alors que la situation continue de se tendre sur le terrain. Sur instruction du président de la République, Kais Saied, le ministre des Affaires étrangères, de la Migration des Tunisiens à l'étranger, Mohamed Ali Nafti, participera demain et après-demain à la

Tokyo veulent donner un nouvel élan à un partenariat vieux de 70 ans. La Tunisie et le Japon ont réaffirmé ce mercredi leur volonté de renforcer leur coopération lors d'un entretien entre le secrétaire d'État aux affaires étrangères Mohamed Ben Ayed et l'ambassadeur japonais Saito Jun. Les discussions ont porté sur le suivi des résultats de la TICAD 9, la préparation des prochaines échéances bilatérales et le renforcement du cadre juridique afin d'encourager davantage les investissements japonais en Tunisie. Dans l'actualité internationale, une avancée se dessine autour du détroit d'Ormuz, mais l'accord définitif n'est pas encore bouclé. Les gardiens de la révolution affirment que l'Iran et Oman sont parvenus à des arrangements sur le partage du détroit et les revenus qui pourraient en découler. Mais une source iranienne de haut rang a précisé que les détails restent en négociation et qu'aucun accord final n'a encore été conclu. Téhéran maintient surtout une condition majeure. Le détroit ne sera pas pleinement rouvert tant que Washington n'aura pas répondu à ses exigences, notamment sur les sanctions et le blocus des ports iraniens. À Gaza, les frappes israéliennes se poursuivent et mettent encore davantage à l'épreuve le cessez-le-feu. Une frappe israélienne contre une tente abritant des déplacés dans le sud de l'enclave a fait un mort et au moins 4 blessés aujourd'hui. L'armée israélienne affirme avoir visé un opérateur militaire sans fournir davantage de précisions. Dans le même temps, les habitants rapportent une recrudescence des frappes ces derniers jours, alors que les efforts américains pour faire avancer le plan de règlement à Gaza restent dans l'impasse. Sport, Tarente continue de sourire aux couleurs tunisiennes avec une qualification dans le dernier carré et une nouvelle médaille qui vient enrichir la moisson nationale. En football, les moins de 21 ans frappaient fort aujourd'hui en dominant la Turquie 2-1, une victoire qui permet aux Aiglons de terminer en tête de leur groupe avec 7 points et surtout de décrocher leur billet pour les demi-finales. Mohamed Rayen Anen a ouvert le score à la 36e minute avant qu'un but contre son camp du Turc Tahir Emir ne permette à la Tunisie de faire le break. Et la moisson s'est également poursuivie sur le ring. Molka Ben Mabrouk a décroché le bronze chez les moins de 75 kilos, offrant une nouvelle médaille à la délégation tunisienne. La Tunisie, qui comptait déjà 12 médailles à l'issue de la journée de mardi, dans deux en or, poursuit ainsi sa progression à Tarente avec encore plusieurs épreuves et finales au programme. Avant de vous quitter, je vous rappelle les principales informations de ce journal. La Tunisie suffoque, le mercure s'emballe encore. Presque toute la Tunisie bascule en alerte élevée pour deux journées à haut risque. La canicule fait grimper la consommation électrique. La STEG redoute de nouvelles perturbations sur le réseau ce soir. Pas de grève surprise dans le transport des carburants. La fédération coupe court aux rumeurs de nouvelles perturbations. Sport, la Tunisie continue de faire parler d'elle à Tarente avec les Aiglons en demi-finale et une nouvelle médaille de bronze en boxe. Ainsi s'achève notre édition. Merci de l'avoir suivi. Merci à Faisal Hleli pour sa précieuse collaboration technique. La rédaction vous donne rendez-vous à 20h pour un flash d'actualité. 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
2: 20h sur les ondes de RTCI, le flash de l'actualité. Bonsoir, la chaleur continue de peser lourd sur la Tunisie. Presque tous les pays sont placés au niveau d'alerte élevé pour ce soir, à l'exception de Kasserine. Selon la dernière carte de l'INM publiée ce soir, les fortes chaleurs vont se poursuivre accompagnées de vents de sirocco. Et cette chaleur met aussi le réseau électrique sous pression. La STEG avertit d'un risque de perturbation, voire de coupure ponctuelle en raison de la forte hausse de la consommation. La vigilance reste de mise ce soir entre 22h et 1h. Une nouvelle période de pointe liée notamment à l'usage massif des climatiseurs. La pénurie d'eau minérale devrait commencer à se résorber dans les prochains jours. La chambre syndicale du secteur affirme que les unités de production tournent actuellement à plein régime pour répondre à une demande qui a bondi de près de 30% avec les fortes chaleurs. Elle assure que l'approvisionnement devrait progressivement revenir à la normale avec la baisse attendue des températures, en coordination avec le ministère du Commerce et les autorités concernées. À Tunis, les préparatifs s'accélèrent à l'approche de la rentrée scolaire et universitaire. Le Conseil régional de la sécurité a passé en revue ce mercredi les mesures prévues pour sécuriser les établissements, renforcer les patrouilles aux heures d'entrée et de sortie et remédier aux défaillances des bâtiments. L'UGTT et l'Ordre des avocats resserrent leur concertation sur la situation du pays. Le secrétaire général de l'UGTT, Slahedine Selmi, s'est entretenu aujourd'hui avec le bâtonnier Boubacar Theb autour des dossiers socio-économiques et politiques. Les échanges ont notamment porté sur la hausse des prix, les pénuries de certains produits, les libertés publiques et l'indépendance de la justice. Les deux parties ont convenu de poursuivre leur coordination sur ces différentes questions. Dans l'actualité internationale, une avancée se dessine autour du détroit d'Ormuz, mais aucun accord final n'est encore conclu. L'Iran et Oman poursuivent leurs discussions sur le partage du détroit et les revenus qui pourraient en découler. Téhéran maintient toutefois ses exigences envers Washington, notamment sur les sanctions avant toute réouverture complète du passage. Sport, troisième victoire en trois matchs pour les Tunisiennes à Tarente. Le 7 national féminin a largement dominé la Grèce 41-28 aujourd'hui après avoir mené 20-9 à la pause. Avec ce nouveau succès après ce face à l'Italie et à la Macédoine du Nord, la Tunisie reste en tête de son groupe avec 6 points. Prochain rendez-vous vendredi face au Kosovo. Et voilà, fin de ce flash. Prochain rendez-vous avec l'actualité à 7h.
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Et voilà, nous sommes rentrés dans le vif du sujet. C'est peut-être à cause de la chaleur. Bon, nous avons oublié ou omis d'écouter The South Soul Orchestra, c'est-à-dire It's Good for the Soul, qu'on peut tout de suite écouter. Enfin, c'est peut-être en fond sonore. It's Good for the Soul. Voilà, il est là, votre indicatif et qui annonce le début des années vinyles. Votre programme musical tous les mercredis assuré par Mandelzid et avec la collaboration précieuse de Faisal Hlel et Fidèle au Poste. Nous allons passer 3 heures de temps, vous êtes disponible, si vous souhaitez écouter plusieurs genres musicaux, en commençant par le disco, funk, comme celui qu'on vient d'écouter, Cool and the Gang, If You Want to Love Somebody. Et là, on passera également à la musique rock, les Deep Purple, Led Zeppelin. Mais on fera également, on rendra hommage à une grande star qui est décédée hier. Et figurez-vous que les drapeaux américains seront en berne pendant une semaine. C'est vous dire que cette personne est très importante pour les Américains et pour le monde musical. Elle s'appelle Dolly Parton. Elle nous a quittés hier soir et nous allons écouter quelques titres dont vous allez être... un titre particulièrement, vous allez être... surpris parce que vous pensez certainement qu'il appartient à quelqu'un d'autre, mais on vous laisse la surprise la découvrir tout à l'heure. Nous écouterons aussi de la musique occidentale par des Tunisiens, par Marcel Matri par exemple, qui a produit et sorti un excellent titre qui s'appelle Odeur d'été, que nous allons découvrir tout à l'heure vers 22h, mais également le dernier morceau de Adel Jouini qui s'appelle Oasis. Voilà tout ce qui vous attend. Bien évidemment, on terminera la soirée jazzistiquement avec du jazz et on verra une autre surprise cette fois-ci qui est due à notre fidèle auditeur Amr Brkaya que nous saluons, qui est un fan des vinyles, qui a une collection extraordinaire de vinyles et qui nous aide également pour établir notre playlist. Il nous a fait connaître par exemple une découverte, un excellent guitariste jazz qui s'appelle Gabor, qui est qui appartient à la Roumanie, je crois, si je ne me trompe pas. On va le découvrir tout à l'heure dans la partie jazz qui aura lieu à partir de 23h. Voilà tout ce qui vous attend et plus.

Elle aussi était une American girl, elle faisait partie d'une fratrie d'une douzaine d'enfants et elle a eu un destin fabuleux, elle s'appelait Dolly Parton et elle nous a quittés hier. Les États-Unis pleurent cette star qui a beaucoup fait dans le domaine caritatif. On va en parler tout à l'heure et on lui rendant hommage avec quelques titres de son répertoire. 21h24 minutes, ce sont les années vinyles. Santa Esmeralda, Another Cha-Cha, ensuite Naked Eyes. 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

0: Il y aura toujours quelque chose pour me rappeler. Always something there to remind me. Et d'ailleurs, c'est l'objectif de notre émission tous les mercredis, Les Années Vinyles. C'est de vous remémorer et de vous rappeler plein de titres qui sont sortis et ont été fabriqués en vinyle 45 tours, 33 tours, après avoir été sous d'autres formats, le 78 tours, le Super 45 tours aussi. Oui, pour ceux qui ont plus de 40 ans. Voilà un peu la prétention, en toute modestie, de cette émission. Et nous sommes très contents que vous la suivez toutes les semaines de 21h à minuit. Et oui, puisque on sera avec vous jusqu'à minuit. Voilà, soyez patients parce qu'il y aura de très très bons titres. Il y aura du rock, il y aura aussi l'hommage à Dolly Parton. Et puis la partie jazz à partir de 23h. Mais il y aura encore beaucoup de temps avant cela. Il est 21h34 au carillon de Radio Tunisia International. Nous allons écouter un Espagnol qui s'appelle Ivan et qui va nous chanter Fotonovela. Ça sera suivi par Nick Shaw, Don Quixote, encore un Espagnol. Bien sûr, Don Quixote, c'est le titre du roman de Cervantes.
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Nick Cassow vient de nous chanter Don Quixote, un titre qui appartient aux années 80. Alors, qui c'est ce Don Quixote? Eh bien, l'ingénieux Hidalgo Don Quixote de la Manche, ou l'ingénieux noble Don Quixote de la Manche, c'est tout simplement le Don Quichotte qu'on connaît, et ce qui est un roman écrit par Miguel de Cervantes et publié à Madrid en deux parties, la première en 1605, puis la seconde en 1615. À la fois roman médiéval, un roman de chevalerie, et roman de l'époque moderne, alors naissante, le livre est une parodie des mœurs médiévales et de l'idéal chevaleresque, ainsi qu'une critique des structures sociales d'une société espagnole rigide et vécue comme absurde. Don Quixote est un jalon important de l'histoire littéraire, et les interprétations qu'on en donne sont multiples. Pur comique, satire sociale, analyse politique, roman épique, tant par son influence que par sa longueur, il est aujourd'hui considéré comme l'un des romans les plus importants de la littérature mondiale, et comme le premier roman moderne, de fait, il jouit toujours d'une très forte popularité et continue d'être étudié dans les cercles universitaires plus de 400 ans après sa publication. Le personnage, Alonso Quijano, est à l'origine de l'archétype de Don Quixote, personnage généreux et idéaliste qui se pose en redresseur de tort. Voilà, il n'y a pas uniquement que de la musique, il y a aussi de la littérature, et c'est, ils font bon ménage. Suite, Orchestral Man of the Dark Rim dit dans If You Leave.

C'est du pur funk. Le groupe s'appelle The Sylvester Come On Back To Me. J'espère que cette liste vous plaît. Sinon, bon, on va changer de genre. Hein. Qu'est-ce que vous en dites? Oui, de toute façon, on a prévu de changer de genre dans quelques minutes, après avoir écouté quand même les Love Unlimited dans I'm So Glad. Et également Seron, ensuite on retrouvera les Tunisiens, Mohsen Matri, Adel Juni, dans leur dernier opus. Restez à l'écoute, ne changez rien. Il est 21h58, ce sont les années vinyles avec Mandrosi de micro du studio 1 et Faisal Eli à la technique. Love Unlimited.

Et oui, les Tunisiens ont vraiment du talent. On a écouté successivement Mohsen Matri dans son dernier opus, Odeur d'été, une très belle chanson, rythme reggae, avec un texte qui sent la Tunisie, Bizerte et Sidi Bouzaïd et tout ça. C'est une très très belle chanson qu'on aura certainement l'occasion de réécouter. Nous avons également, venant d'écouter Adel Jouini dans son dernier opus qui s'appelle Oasis, I Need You Like an Oasis, qui balance bien, ça nous rappelle du comment dirais-je, du Benson, oui, avec un excellent solo de guitare. Cette fois-ci, on va changer de registre et on va parler de celle qui vient de nous quitter à l'âge de 80 ans. Elle s'appelle Dolly Parton. Et en 1992, Whitney Houston, vous allez me dire quel est le rapport entre Dolly Parton et Whitney Houston, et bien vous allez le savoir. En 1992, Whitney Houston a fait quelque chose que personne n'avait vu venir. Elle a repris une ancienne chanson country de Dolly Parton, I Will Always Love You, et l'a transformée en l'un des plus grands succès de l'histoire de la musique. La chanson, devenue le titre phare de la bande originale du film The Bodyguard, qu'elle a joué avec Kevin Costner, est restée numéro 1 pendant 14 semaines consécutives. Et Dolly Parton, qui avait écrit cette chanson en 1973, d'ailleurs pour l'anecdote, c'est Elvis Presley qui a souhaité la chanter et acquérir les droits, mais en touchant 50%. À chaque fois qu'elle est chantée, ce que Dolly avait refusé, et elle n'a pas eu tort, puisque elle aurait gagné environ 10 millions de dollars de royalties grâce à cette reprise. La plupart des gens auraient peut-être utilisé une telle somme pour acheter une maison plus luxueuse, une voiture de rêve, ou quelque chose de spectaculaire, mais Dolly a choisi une autre voie. Elle a investi cet argent dans l'achat d'un complexe de bureaux et de commerce à Nashville, dans un quartier majoritairement afro-américain. Pour elle, ce n'était pas simplement un investissement immobilier, elle voulait investir dans la communauté. Elle expliquera plus tard qu'elle considérait cet endroit comme particulièrement symbolique puisque l'argent provenait du succès de Whitney Houston. Et surtout, Dolly ne chercha pas à attirer l'attention sur son geste. Pas de communiqué de presse. Pas de grande cérémonie, pas de publicité. Elle donna simplement à cet endroit un surnom discret, la maison que Whitney a construite. Pendant près de 30 ans, presque personne ne connaissait cette histoire. Ce n'est qu'en 2021, lors de son passage dans l'émission Watch What Happens Live avec Andy Cohen, que Dolly Parton révéla finalement ce qu'elle avait fait avec l'argent gagné grâce à la chanson. Whitney Houston était déjà décédée depuis 2012, mais son héritage continuait d'exister d'une manière que peu de gens connaissaient. Pour Dolly, acheter cette propriété était une façon de rendre hommage à Whitney, tout en faisant quelque chose de positif pour les personnes qui vivaient dans ce quartier. Elle l'expliqua simplement.

simplement qu'il voulait être avec son peuple, tout en considérant ses habitants comme les siens. Et c'est peut-être ce qui rend cette histoire si touchante. Dolly Parton n'avait pas besoin de reconnaissance. Elle n'avait pas besoin que les journaux parlent d'elle. Elle voulait simplement transformer le succès d'une chanson en quelque chose qui puisse durer. Whitney Houston a donné une nouvelle vie à une chanson de Dolly, et Dolly à son tour a transformé une partie de ce succès en un hommage silencieux à Whitney. Une chanson, des millions de dollars, et un geste dont presque personne n'a entendu parler pendant près de 3 décennies. Parfois, les plus beaux hommages ne sont pas ceux que l'on annonce au monde, ce sont ceux que l'on fait en silence. Et pour nous, l'hommage, c'est en diffusant quelques-unes de ses chansons. La première qui a fait sa célébrité, c'est Jolene. C'est une chanson de 2 minutes 30, pas plus. Hein. Et ensuite, on va écouter la version originale de I Always Will, I Will Always Love You, Dolly Parton.

Et beaucoup de jeunes filles auraient aimé avoir le parcours de Dolly Parton, qui était d'ailleurs née dans un milieu pauvre, puisqu'elle grandit au sein d'une fratrie de 12 enfants, dormait dans une cabane en bois. Il y avait 5 enfants dans le même lit. C'est en 64 que Dolly, à la fin de sa scolarité, qu'elle est partie pour Nashville, où elle rencontre dès le premier jour Carl Dean, avec qui elle partagera sa vie. Dans la capitale de la musique country, elle se fait une place comme motrice, compositrice, mais son label la cantonne à un répertoire pop à cause de son registre de voix aiguë. Là, vous l'avez constaté, et elle peine à se faire une place dans la country. C'est en 1967 qu'elle se fait remarquer sur les ondes country avec un premier album, Hello, I'm Dolly. L'animateur la remarque grâce à son premier single, Dumb Blonde, et l'embauche comme co-animatrice sur son show. Chanteur, musicien, animateur, vedette de son propre show télé, il lance la carrière de Dolly Parton et la forme au métier. Chaque semaine, devant 3 millions de téléspectateurs, Porter Wagoner interprète avec la jeune femme de 21 ans de nombreux duos à succès avec son nouveau producteur. Mais elle souhaite faire carrière seule et écrit et chante plusieurs chansons de son côté, sans grande reconnaissance au départ. En 1971, dans Coat of Many Colors, elle chante la façon dont sa mère a vécu dans une grande pauvreté. En 1973, elle quitte le Porter Wagoner Show pour se concentrer sur sa carrière. Et là, c'est le grand top, puisqu'elle débute avec un immense succès, Jolene, la chanson qu'on vient d'écouter en premier lieu. Cette chanson domine les palmarès country, puis percera dans la pop, avant de s'exporter à l'international, touchant ainsi un nouveau public. Jolene est l'une des compositions de Dolly Parton les plus reprises. Elle a même été interprétée par Beyoncé, Miley Cyrus, Olivia Newton-John. En 1974, elle enchaîne avec un nouveau succès, « I Will Always Love You » dédié à Porter Wagoner pour lui dire à quel point elle l'aime et pour le remercier. Cette ode lui permet de remporter 12 années de suite en 75 et 76 le prix de la meilleure chanteuse de l'année de la Country Music Association. Elvis Presley souhaite l'interpréter, mais Dolly Parton, en femme d'affaires avisée, refuse car elle ne souhaite pas partager les droits d'édition. Le titre « I Will Always Love You », comme je viens de l'indiquer, a été repris en 92 par Whitney Houston pour la bande-son du film Bodyguard. Et la version reprise par Whitney Houston, qui est extraordinaire, franchement, connaît un succès encore plus important que la version originale et se vend à environ 24 millions d'exemplaires dans le monde. Mais, bien évidemment, elle n'était pas très convaincue, malgré tout ça, elle n'était pas très convaincue d'être une chanteuse de rock, par exemple. Elle a essayé quand même de le faire en interprétant un standard de Led Zeppelin qu'on va écouter tout de suite. Bon, les puristes vont crier et pour dire « ouais, qu'est-ce que c'est que ça ?» Mais bon, c'est quand même un effort de sa part d'essayer de chanter à sa façon « Stairway to Heaven ». Dolly Parton.

Yeah, jusqu'au dernier coup de batterie du groupe Deep Purple. C'était un morceau qui est sorti en 1974. Et il a connu le remplacement déjà de deux membres du Mark II, ce qu'on appelle le Mark II, c'est-à-dire la deuxième formation qui a été faite de Deep Purple avec la sortie du chanteur Ian Gillan et du bassiste Roger Glover qui ont été remplacés, mais bon, ils ne sont pas restés beaucoup de temps. Mais en tout cas, il y avait Ritchie Blackmore à la guitare, Ian Paice à la batterie et John Lord. Feu John Lord avec cet époustouflant solo d'orgue. On y en sent cette formation classique à la base, puisque son solo, vraiment, on dirait un extrait d'une symphonie, d'un classique, tout simplement. Voilà, c'est ce que sont capables les groupes de rock. Led Zeppelin également, qu'on venait d'écouter, mais à travers la voix aiguë de Dolly Parton. Cette fois-ci, dans les véritables Led Zeppelin, A Child's Last Stand. Led Zeppelin, et ensuite, ce sera au tour de Uriah Heep, Look at Yourself.

A Child's Last Stand, c'était un morceau fleuve, une dizaine de minutes à peu près, du groupe Led Zeppelin. Led Zeppelin qui a décidé de se fondre, enfin de se dissoudre, après la mort de son batteur, la mort tragique de son batteur John Bonham, qui n'était âgé que d'une trentaine d'années. Et pour cela, les trois autres compères ont trouvé des difficultés à reprendre sans leur batteur original. Et ils ont décidé donc d'arrêter ce groupe depuis l'année 1980. Et figurez-vous que nous sommes en train d'écouter des titres qui ont été enregistrés dans les années 70. Hard rock et rock, voilà, c'était le deuxième genre musical de la soirée avant d'attaquer la partie jazz, que l'on d'ailleurs démarrera avec de la musique cubaine, quizás, et Son de la Loma. Et avant cela, nous allons terminer avec un dernier morceau rock du groupe anglais Uriah Heep, Look at Yourself, alors qu'il est 22h55 et que vous écoutez Les Années Vinyles.

Ah, ça déménage réellement. Il s'agit du hard rock et c'est du pur hard rock des années 70 avec ce groupe anglais qui s'appelle Uriah Heep. Et c'était Look at Yourself. Allez, on va cette fois-ci, il est 23h, hein, c'est bien le moment de passer à autre chose. On va calmer les choses avec de la musique, de la belle musique cubaine avec un standard et un classique de 1946, il a été écrit. Et oui, ça s'appelle Quizás, Quizás, Quizás, ça a été repris par plein plein de monde, du monde anglo-saxon, sans oublier les pays d'Amérique latine, mais c'est un titre cubain. Quizás, Quizás, Quizás va être suivi par Bebo Valdés et Chucho, le père et le fils dans Valdés, Son de la Loma. Ce sont les deux prochains titres qu'on va écouter, mais ensuite, on passera à autre chose.

C'est très joli, surtout que c'est joué par deux pianistes qui sont père et fils. La famille Baldès, c'était Son de la Loma. Et avec elle, on va continuer à connaître et à découvrir d'autres artistes dont on n'a pas souvent l'habitude d'écouter. Et c'est ça le propre des années vinyles. Et nous devons cela, bien sûr, à nos fidèles auditeurs qui nous font découvrir eux-mêmes et nous font parvenir des titres qu'on découvre avec un grand plaisir et qu'on diffuse pour que tout le monde en profite. C'est le cas de cet artiste hongrois qui s'appelle Gábor Szabó, qui est né le 8 mars 1936 à Budapest et qui est décédé le 26 février 1992. C'est quelqu'un qui est mort jeune. Il est mort dans la même ville, c'est-à-dire à Budapest. C'est un guitariste, compositeur et arrangeur hongrois de jazz, connu pour son mélange de jazz, musique pop-rock et musique folklorique hongroise. Il a joué aussi occasionnellement du sitar. Gábor Szabó, on va l'écouter dans plusieurs titres, dans des titres qui sont plus ou moins des standards, comme Breezin, par exemple, qui a été reprise par, entre autres, George Benson. Mais on voit la touche de ce jazzman hongrois, et on doit cela à notre fidèle auditeur, c'est Amr Brkaya, qui est à l'écoute et que nous saluons. Mais avant cela, nous allons écouter également un titre qui a été recommandé par c'est Amr. C'est un très beau titre aussi. Qu'on va écouter tout de suite, s'appelle Don't Deceive Me, ne me déçois pas, et j'espère que le choix ne vous décevra pas.

Nous sommes en train d'écouter le guitariste Gábor Szabó, le Hongrois, qui a réuni un ensemble d'artistes de très haut niveau dans ce Summer Breeze, cette brise d'été. Ben, pour nous, pour le moment, c'est plutôt un chalumeau d'été que nous en sommes en train de subir, parce que à cette heure-ci, 23h25, et à Tunis même, il fait 34 degrés Celsius avec un ressenti de 37 degrés. Le morceau, c'était Summer Breeze, et avec lui, le guitariste, il y avait Bob James, Jack DeJohnette, Billy Cobham, le batteur, Ron Carter, le sphinx, le bassiste, et Ralph McDonald. On continue à découvrir ce musicien hongrois, décédé jeune, très jeune même, avec le standard Breezing, sorti en 1971, et puis If You Don't Want My Love, toujours en 1971.

Nous sommes toujours avec le guitariste hongrois Gábor Szabó avec quelques-uns de ses titres. Il faut dire qu'il a été découvert aussi et encouragé par Bobby Womack et Tony Lipuma qui ont produit l'un de ses albums au début de sa carrière dans les années 70. Et nous allons encore écouter deux autres titres avant de retrouver Miles Davis et son centenaire, hein, le centenaire de la naissance de Miles Davis avec John Coltrane cette année. On y reviendra en tout cas. Nous allons écouter deux titres qui datent l'un de 1977, ça s'appelle Magic Mystic Faces et l'autre c'est le Concorde Night Flight et il date de 1976.

C'est un guitariste hongrois et pourtant on a écouté des notes plutôt espagnoles et c'est ça qui le rend assez intéressant. Voilà, il est 23h45, nous avons presque terminé les années vinyles. Il nous reste encore une petite quinzaine de minutes et je vais vous laisser avec deux grands artistes. Un trompettiste, c'est Miles Davis dans Fall qui date de 1967. Et on terminera avec Oscar Peterson avec un blues en do mineur. Voilà, j'espère que vous avez passé avec nous une bonne soirée. Je remercie Faisal Hilali pour sa collaboration technique. Et puis je vous retrouve dans quelques heures, et oui, à partir de 17h pour un Summer Club où il y aura un spécial Léo Ferré. Et oui, Léo Ferré, ça fait 110 ans de la célébration de sa naissance. Nous continuons en musique avec Miles Davis et Oscar Peterson. Et on se retrouve demain. Passez une très bonne nuit. Au revoir.

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